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3: L'ancien ministre Bruno Le Maire a plaidé pour une entrée à maternelle à partir de l'âge d'un an. Alors évidemment, ceux qui n'ont plus d'enfants, c'est pas l'info qu'ils retiennent le plus, mais ceux qui ont des enfants en bas âge se disent, mais c'est pas un peu exagéré, un an pour les mettre à l'école, c'est pour lutter contre la baisse du niveau des élèves. Mais c'est pas parce qu'ils vont rentrer plus tôt, c'est pas parce que vous leur rajoutez des tartines d'école qu'ils seront plus intelligents. Il faut que les parents les aident, il faut qu'ils se mettent à bosser à l'école, il faut qu'il y ait le suivi à l'école, enfin, c'est ensemble de choses.
4: Tu rajoutes des charges surtout aux maîtresses et puis aux ATSEM qui sont là pour changer les couches, les machins.
5: Je crois qu'il est avec nous. Bruno Le Maire, bonjour.
6: Bonjour.
5: Alors après avoir proposé l'école maternelle à un an, vous voulez encore avancer l'âge de plusieurs étapes de la vie, c'est ça?
6: Absolument, et il faut arrêter de perdre du temps.
5: D'accord.
6: La France doit être en avance sur tout, c'est pour cela que j'évoque d'autres propositions qui plairont ou pas, mais je m'en fous car je suis le maire. Alors je propose le permis de conduire à 10 ans, à 8 ans le code de la route, à 6 ans le créneau, à 4 ans si t'es encore en poussette, tu ne seras pas reconnu HPI mais complètement con. Le brevet des collèges à 9 ans avec une épreuve de mathématiques et une épreuve de géométrie. Tu ne sais pas tenir un compas à 9 ans ni calculer Pythagore, tu dégages.
5: Wow, c'est violent.
6: Permis de chasse en même temps que le brevet de natation. Le bac à 12 ans, à 13 ans Parcoursup, 14 premier CDI, 15 ans première démission parce que le manager est toxique. Optique 2000 deviendra optique 200.
7: Aïe, aïe, aïe.
6: Pour arrêter, il n'y a jamais eu 2000 paires dans une boutique.
5: C'est complètement insensé de proposer tout ça. J'espère que c'est une vanne, monsieur le maire.
6: Je ne suis pas maire, j'étais ministre, donc un petit peu de respect.
5: Oui, mais là, c'est votre nom de famille, Bruno Le Maire.
6: C'est vrai, revenons à nos kebabs, comme disait l'écrivain Francis Pouchon. Ce n'est pas insensé. C'est pour que la France avance, c'est pour le bien des Français. Un enfant qui a son permis de conduire, monsieur Corentin, à 10 ans, c'est la liberté pour lui et pour ses parents.
5: D'accord.
6: Il ira seul acheter ses cartes Pokémon ou dealer son shit. Bénéfique pour tout le monde, monsieur Corentin. On relance l'économie du pays.
5: Bon, après, je trouve pas ça sérieux. Bon.

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2: Sondage. Les Français et les jeux de société. 72% des Français déclarent jouer à des jeux de société au moins occasionnellement. Vous voyez ce que je vous disais ?
3: Ouais, c'est beaucoup.
2: C'est beaucoup. Mmh. 45% disent jouer principalement en famille.
4: Ouais. Moi, oui, je joue beaucoup aux cartes. Dans ma famille, en Alsace, on joue beaucoup aux cartes.
2: Eh oui, que faire le soir sinon
3: Et à Limoges, je t'en parle pas.
4: Limoges, j'ai pas de jeu de société, mon pote.
5: Joue aux cailloux.
2: C'est où en Alsace?
4: C'est vers Aubernay.
2: Eh oui, mais non, mais tu m'as dit vers Aubernay. Dis-moi la vraie ville.
4: Bernardsvillers.
2: Voilà. Bernardsvillers au mois de décembre, qu'est-ce que tu fais?
5: Oh la vache.
2: Ouais. À part dire, si on sort un paquet de cartes.
4: Ouais. Allez,
2: 31%. Je te dis ça, j'ai grandi à Marle-sur-Cère dans l'Aisne, je peux te dire que j'en ai fait des jeux de cartes. 31%.

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3: Voici les off de l'émission. Rien n'est écrit sur mon ordinateur, rien n'est écrit sur mon conducteur. Les off de l'émission, c'est Nico, le producteur son, qui va nous parler. Salut Nico.
4: Je viens de l'apprendre, il veut se venger.
5: Eh ben, salut.
3: Exactement. Pourquoi tu veux te venger?
5: Bah écoute, il se trouve que c'est le moment, hein, pour ceux qui ne m'auraient jamais entendu, je suis le producteur son de l'émission. Non mais parce que j'arrive
3: comme ça. Il a raison, il vient de faire une prise d'otage, mon gars.
5: J'arrive comme ça, en fait, on me prévient pas, on me dit Nico, viens. Moi, qu'est-ce que je dis? Bah, je dis bah, que je suis énervé, voilà.
3: Nico, je ne sais pas ce que tu vas sortir. Mais s'il y a bien.

0: entendre, Corentin a du mal à garder son sérieux en enregistrement. D'ailleurs, bah, c'est le moment de revenir sur les prods Céline Fion, le sosie un peu enrhumé de Céline Dion.
1: C'est la faute de Pietre.
2: S'il suffisait qu'on pète, s'il suffisait de péter,
3: bien,
2: si l'on pouvait lâcher des caisses toute
3: c'est joli.
2: La journée.
3: Voilà, c'est bien ça.
0: Donc ça, c'est la base en fait.
3: Ah,
0: donc ça,
3: d'accord.
0: C'est le son original.
3: Ah,
0: ouais, bien sûr, évidemment, j'allais pas vous lancer
3: ça,
0: tout
3: ça. Ça, c'est une fois que tu l'as travaillé.
0: Et une fois que j'ai travaillé.
3: Ah, des heures
0: le
3: de boulot.
0: Mixage, et le mastering, etc. Bon, vous en doutez, on a eu du mal à la faire cette prise. Donc en voici une première, la première, l'original. La toute première.
2: S'il suffit.
0: Bon, ça va. On a une deuxième prise, mon coco, ça marche. Tu peux y aller. Voilà, ça n'a pas marché.
3: Oh, le pauvre.
4: C'est
3: il est 6h du mat quand
1: bah
3: tu
1: oui,
3: fais ça.
1: Non, hein. Je te jure.
3: C'est chaud.
1: Horrible.
0: Bon. Allez, pour terminer ce moment riche en émotions, j'ai décidé de vous faire une petite compil express.
3: Ah.
0: Bouchez vos oreilles, on sait jamais.
2: Votre vie, laissez-moi fuir. Ne pitez pas sans moi.
1: Putain, c'est faux l'enculé. Oh l'enculé.
2: Ne pitez pas sans moi.
1: Ah putain, parce que le premier, il est un peu...
0: Un dernier mot, Corentin. Voilà.
3: Merci, bravo. Je croyais, c'est très bien. Fais tourner encore plus la prochaine fois, vas-y.
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2: Ouh, il y a une info qui vient de sortir, elle est bien celle-là.
3: Alors ça, c'est très tordu, mais bougrement intelligent.
2: Un homme à Tamal, comme la dame de l'hôpital, au Ghana, aurait utilisé la Wi-Fi gratuite comme moyen de garder sa maison en sécurité. Écoutez-moi bien.
4: Qu'est-ce que c'est ça ?
2: Il a installé une connexion Wi-Fi puissante à l'extérieur de sa maison qui marche de 17h à 7h du matin. Connexion ouverte. Tous les jeunes du quartier se posent sur sa pelouse. Ils viennent récupérer de l'Internet gratuitement. Mais comme ils sont là, devant la maison, que la zone est découpée, ça décourage les criminels.
4: Mais pas con du tout, ça
2: L'histoire affirme que la maison n'a jamais été cambriolée depuis le début de cet arrangement.
4: C'est pas idiot, ça coûte pas plus cher de mettre un Wi-Fi ouvert.
2: Non.
4: Non.
2: Ça te coûte moins cher qu'un abonnement à un système d'alarme.
4: Bah c'est ça.
2: Voilà. Bon, sauf si les cambrioleurs sont malins. Ils ont juste à mettre une petite vidéo à la con d'un chat qui chante sous la douche. Tous les gamins feront « Oh, regarde !» Oh, ils font du banjo ! Oh, ils réveillent la maîtresse !
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3: Un auditeur n'en peut plus de quoi. Comment il s'appelle? Ça va mon Romain?
4: Ça va l'équipe, ça
3: salut,
4: va Coé.
3: Salut Roro, comment ça va Romain?
4: Ça va, mais hey. Moi j'en peux plus.
3: Vas-y, raconte-moi mon Romain, vas-y, vas-y.
4: En fait, voilà, ce qui est agaçant, et c'est là pour la plupart des hommes, c'est que, on ne peut plus draguer sans que qu'on passe pour un lourdeau. Et moi, j'ai une personne que je voudrais savoir comment l'aborder.
5: Ah, c'est un vrai problème aujourd'hui, ça.
6: Tu l'abordes?

0: faire, c'est de plus en plus compliqué.
1: Moi, je ne vais pas voir les meufs en soirée.
0: C'est pour ça
2: que. C'est vrai, tu n'y vas pas ?
3: Elle lui saute dessus.
2: Non, non, mais même, en fait, tu laisses venir à toi pour voir si elle s'intéresse
1: même
2: à toi.
1: Pas.
2: En fait.
1: C'est... Si j'y vais, j'ai l'impression que ouais, je vais passer pour le gros lourd de
2: le
1: service.
2: Gros connard, ouais.
1: Ouais, de prendre un mot. Alors que pas du tout.
4: Alors que, en parallèle, moi, j'ai plein de copines célibataires
0: oui,
4: qui se plaignent que les hommes ne viennent plus.
2: Voilà. Oui. Mais alors, si personne ne bouge.
0: Non, mais y a, au-delà du gros lourdeau, tu peux passer pour le pervers aussi. Hein.
4: Oui, attendez,
0: mais
4: c'est ça. Il y a deux types de gars. Il y a le gars, effectivement, qui est un lourdeau, qui est un boulet. Lui, il sera boulé toute sa vie.

0: Et si, je vais te tuer, Pietre, avec ton téléphone. Je te jure, à un moment donné, il va finir. Ça va être, non, tout met pas là. Non, ça se met pas là. Il va finir là. Tu te feras toi-même ta news la semaine prochaine. Mais ce que je voulais, je n'en peux plus. Hein. Ça fait 25 fois. Il m'a fait ça sur Europe 1 la semaine dernière. Hein. Le gars, il me fait sonner son téléphone dans toutes les radios où on va. Hein. Et à chaque fois que je lui dis, à chaque fois, il fait, il faut que je pense à l'éteindre.
1: C'est chiant, il faut que je rentre dans les paramètres et tout.
0: Mais arrête, rentrer dans les paramètres, il y a un bouton sur le côté. Donc, tout ça pour dire. Je pense qu'aujourd'hui, les hommes qui cherchent une femme, mais je parle pas de. Et même si je parle du coup d'un soir, l'homme qui cherche le coup d'un soir et la femme qui cherche le coup d'un soir, ils ont envie de se retrouver dans une soirée. Il y a des ex. Donc, mais l'homme, il ose plus. Et je pense que la femme, des fois, il y en a beaucoup qui attendent, mais qui ne trouvent plus le gars qui ose. Si ce n'est le fameux bourrin qui arrive.
2: Là, ça m'arrive que le lendemain, je reçois des messages des meufs qui me retrouvent, par exemple, sur les réseaux et qui me disent pourquoi t'es pas venu alors qu'on s'est regardé et tout. Je lui explique. Je lui dis, en fait, j'avais peur que.
3: Je louche.
0: On va même peut-être aller plus loin. Je pense que dans les soirées d'entreprise, vous verrez qu'il y aura de moins en moins de soirées d'entreprise. Parce que je pense que les patrons d'entreprise vont dire, oh là là, attends, si Michel là-bas, il boit un coup de trop.
1: C'est ça.
0: Il boit un coup de trop, il invite à danser comme un bourrin Josiane de la Conta. Tu vois, mais c'est un vrai souci. Je pense que ça va. Les rapports hommes-femmes, si à un moment donné ça ne se détend pas, je pense que ça va être peut-être demain un souci parce que.
1: Mais ça va pas aller en s'arrangeant. Hein.
0: Regardez le nombre de boîtes où il y a les hommes qui font plus la bise aux femmes. C'est beaucoup plus fréquent.
4: Moi, pour prendre mon exemple, je fais très peu la bise. Je fais quasiment pas la bise aux femmes. Mais alors, pas pour. C'est juste que j'ai plus trop envie de faire la bise depuis le Covid.
0: Ta femme te l'a demandé.
4: Et voilà, elle m'a dit de plus.
0: Non, mais notre copain, par exemple, toi, t'essayes. Donc ça veut dire que tu oses plus aller voir une femme.
5: Moi, il y a une personne qui me plaît là où je travaille et j'ose pas aller l'aborder sans paraître pour le gros lourdeau, quoi.
0: Si t'es élégant, mon ami.
3: Oui, si t'es transparent, peut-être. Faut être transparent dès le départ. Écoute, je sais pas comment
0: je pense qu'aucune femme ne t'en vaudra jamais.
3: C'est ça.
0: De bonsoir, est-ce que vous allez bien? Enfin, le bonsoir, vous allez bien? Je
3: commencez pense... peut-être par les bonjours et puis après.
2: Éviter le ingrédient de ce que tu baises.
0: Tu vois, si t'arrives élégamment, t'arrives avec élégance, t'arrives poliment, aucune femme peut t'en vouloir de ça.
5: Tu penses que ça peut passer, même en y allant Ok.
2: Juste un petit bonjour, c'est rien.
0: Bien sûr que ça peut passer.
4: On est en train d'envoyer au casse-pipe, là.
0: Non, mais personne. Bonsoir. De toute façon, c'est simple. Bonsoir, j'espère que vous allez bien, t'es à côté d'elle. Si tu vois qu'elle te fait un bonsoir et que son regard, il est encore de l'autre côté, t'as compris.
1: Tu vas le voir tout de suite.
0: Il faut apprendre à lâcher l'affaire très vite. C'est tout.
3: C'est la
0: demoiselle, tu vois. Et puis si elle te dit, elle peut évidemment te dire oui, j'attends moi chez avec mon copain. C'est génial, passez une belle soirée, vous amusez. Et puis c'est fini. Tu vois, effectivement.
1: Tu repars en pleurant après.
0: Non, mais si elle te dit,
3: la pitié.
0: Non, mais si elle te dit, je suis avec mon copain, et tu fais, écoutez, c'est pas grave. Alors, comment je connaissais cet endroit? Là, tu passes dans la catégorie du lourdeau. Ouais.
3: Mais tu sais que c'est difficile, même pour nous, à nos âges, mais les jeunes aussi. Mais les jeunes, ils se désintéressent les uns des autres complètement.
0: Moi, j'ai discuté. Les jeunes ne vont plus en soirée. Ils ne restent qu'entre potes. Et que sur les réseaux sociaux, les groupes Snap, entre amis.
3: Exactement.
0: Et ils ne prennent plus le risque d'aller voir d'autres gens, parce que d'abord, ils ne savent plus, parce que pour les filles, ça peut être dangereux. Et donc, comme il y a une espèce de terreur sociale, en fait, ils restent ou avec leurs potes, ou avec le téléphone quand les copains ne sont pas là.
1: Il reste quand même des soirées.
3: Ils restent entre potes,
0: Ils restent entre potes.
2: Ouais, mais regarde, moi qui sors souvent, t'as très peu de groupes de personnes qui se mélangent. Alors qu'avant, tu le faisais plus souvent. Tu vois, en soirée, t'es au bar, t'as deux groupes. Oh, les gars, venez avec nous boire un coup. Maintenant, ça se fait plus. C'est chacun de son côté. Et limite, tu fais une petite vanne à l'autre groupe. L'autre groupe, c'est pourquoi ils rigolent avec nous. Non, mais tu le vois quand tu. Non, mais c'est abusé. Franchement, il y a une distance qui se met un peu débile. Alors qu'avant, il n'y avait pas quoi.
0: T'es dans la merde.
2: Démerde-toi.
0: Alors que les bonnes fêtes de village, quand il est 2h du matin, ils se tapent tous sur la gueule.
1: C'est les copains, c'est les voisins, c'est rigolo.
4: Michel, baisse-toi.
0: C'est les copains. Non, mais voilà.
2: Petite queue leu.
0: Tu sais quoi, je te souhaite sincèrement. Mais après, c'est vrai que c'est malheureux parce que ça empêche des belles rencontres. Voilà, donc je te fais un gros bisou. Salut, mon pote. À bientôt.
1: Courage.
5: Salut, merci. Tiens-nous. Bon courage.
0: Et n'oublie pas que t'as aucune chance. Fonce.
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1: Il est là, le Messi. Le Messi est chez nous et le Messi est en Belgique.
2: Alors, ça, c'est fou, ça.
1: Ça s'appelle plus Jésus.
2: Non.
1: Le Messi s'appelle Enrico. Non, alors, s'il vous plaît.
3: Je vous commencez pas. Non, alors, on sait, ça tombe au hasard.
1: Franchement, hein. Moi, quand j'ai vu passer ça, j'étais sur mes réseaux, je regardais ça, je dis.
4: À l'époque aussi, tout le monde riait. Hein.
1: Tu vois, bah, oui. Selon Enrico. Alors, Enrico ne travaille pas.
2: Non.
5: D'accord.
1: Selon Enrico, s'il n'a pas travaillé pendant toutes ces années, parce qu'il est un peu chanteur, il est un peu artiste, mais il ne travaille pas. Mm. S'il n'a pas travaillé pendant des années, ce n'est pas par choix. Non. C'est parce qu'il avait une mission.
6: Je ne pouvais pas travailler, il fallait que je sois protégé. Tout le suivi de ma vie, que c'était voulu que je ne travaille pas, parce qu'il fallait que j'écrive les lois.
1: Ah oui.
6: Et il fallait que je sois une personne sereine.
1: Ah bah oui. Il a les lois à écrire. Hein.
4: Ah, il va pas tout faire.
1: Mais alors, qu'en pensaient les gens, par exemple, à la mutuelle? Parce que tu travailles pas. Il allait à la mutuelle, il lui disait quoi, les gens?
6: Et quand je suis passé au contrôle de la mutuelle, j'ai expliqué, j'ai dit, écoutez, moi, avec le contrôle ici, on m'a demandé de faire un dossier. Non. Ça va, on est au courant. Je lui dis, comment ça, vous êtes au courant? Mais c'est le contrôle de la mutuelle, vous êtes au courant de quoi? On a ordre de vous laisser tranquille. On peut rien dire d'autre. On connaît votre histoire, mais on ne peut rien dire. Donc, ils étaient au courant.
1: Oui.
3: Ils étaient au courant.
1: La mutuelle.
3: Bah, c'est que c'était le Messie.
1: C'est-à-dire que la mutuelle l'a fait venir jusque-là en le convoquant. Ils ont dit, ah non, finalement, on a regardé le dossier. Non.

0: bien.
1: Non, bah oui.
2: C'est bon,
0: on...
1: Ouais, en même temps.
2: On va se débrouiller, hein.
0: Ouais.
1: Merci le garage, Germain.
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2: 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Attendez, j'ai eu l'info.
3: Pas glou, glou.
4: Ah non, ça c'est pas glou, glou, hein.
3: Pas glou, glou, glou, glou, glou. Pas glou, glou.
2: Vous avez 40% de chance de plus de développer du diabète en buvant du coca zéro qu'en buvant du coca normal.
4: Eh ben voilà.
5: Pourquoi?
2: Parce que les édulcorants artificiels peuvent influencer le cerveau et l'intestin. Ils peuvent modifier la façon dont l'organisme perçoit le goût.

0: ou sucrés, altérant potentiellement les signaux de l'appétit et augmentant les envies d'aliments sucrés, ce qui peut avoir un impact indirect sur la régulation de la glycémie. Eh en gros, il vaut mieux se prendre un coca normal avec du vrai sucre, qui va vous amener du sucre dans votre corps, mais qui va être du vrai sucre, qui va être assimilé comme du sucre. Que 2-3 Coca Zéro, parce que vous en buvez plus, parce que c'est pas grave,
1: il y a
0: rien dedans.
1: Il y a zéro calorie.
0: Sauf que votre cerveau, il analyse ça comme du sucre, mais il ne comprend pas pourquoi il n'y a pas de sucre. Dans ça dérègle l'intégralité de votre organisme.
2: Ah, c'est ça.
0: Et ça vous ouvre encore plus l'appétit que le coca sucré normal.
1: C'est ça.
0: Voilà. En gros, tu dis à ton cerveau que c'est du sucre, mais en fait, c'est pas du sucre, c'est comme une date.
3: Ils veulent des dates, ils sont fous ou quoi? C'est quoi ça? Des dates?
4: Une date, ça veut dire que tu crois que tu vas niquer, mais en fait, tu niques pas.
1: Ah, c'est le même principe.
0: Ah, Coca Zéro.
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0: Non mais, bah, y a des moissonneuses batteuses, et puis...
1: Mais pas de moto, on déteste ça.
0: Mais non, week-end de la moto, il y a des motos.
2: Ça peut être un rassemblement sur un parking, mais ça peut être un rallye.
0: Je pense qu'il y a rassemblement, je pense qu'il y a promenade et je pense qu'il y a vente. Non, il y a quoi?
3: Ouais, il y a des ventes d'équipements pour la moto.
0: Bien sûr.
3: Il y a des cascadeurs à moto pendant tout le week-end.
2: Alors si tu sais, pourquoi tu demandes?
3: Il y a de la restauration.
0: Ah oui. Pour manger ou la restauration de moto?
4: Ah, manger une moto.
0: Ouais, d'accord, c'est bien ça. Vous allez avoir beau temps en plus. Vous allez, profitez-en, hein. Ça va être bien pour tous les gens qui aiment bien faire de la moto. Vous pouvez y aller, donc c'est à quel endroit?
3: C'est au Trait.
0: Au Trait, d'accord, très bien. Et moto japonaise, moto américaine, Harley, tout est accepté?
5: Oh bah, je sais pas.
0: Non mais on peut venir avec sa Yamaha sans croiser des mecs qui sont à Harley en disant hey, tu t'en vas ou on te fume?
2: Ah oui.
0: Non, mais tiens, il y a de la compète, hein.
2: Je crois qu'ils s'aiment pas les Américains.
0: Bien sûr,
2: bien sûr. Les bikers et les.
0: Je te fais un gros bisou. T'es motarde, Tiffaine?
3: C'est mon père qui conduit, mais j'en fais avec lui.
0: Allez, tu vas passer bientôt ton permis?
3: J'ai que 15 ans donc.
0: Alors ma chérie, dans 3 ans tu passes le permis.
4: Fais en vélo et là tu fais broum.
0: Ah, tu vas adorer. Tu vas adorer, c'est une durie. Je te fais un gros bisou.
4: Le même.
3: Bisous
0: à toi, à bientôt.
3: Juste Coé.
0: Oui.
3: Coé.
0: Oui.
3: Samedi c'est mon anniversaire, est-ce que je pourrais avoir un mug s'il te plaît?
0: Un mug? Il faut que je regarde si j'en ai encore. Je te jure, je vais regarder.
4: Bon, je veux bien donner le mien, j'en ai un,
0: je. Eh ben tu sais quoi,
4: ramène et je
0: te
4: l'offre.
0: Je te l'offre avec grand plaisir pour ton anniversaire. Je te fais un gros bisou. Il a quoi papa comme moto?
3: Oh bah une moto noire avec des petites rayures vertes.
0: Ouais, va falloir que tu bosses, hein. Va falloir que tu profites du week-end moto.
1: Tu passionnes un petit peu quand même parce que
0: là il y a son père qui écoute la radio. Tu sais quoi, le père il écoute, écoute ma fille, écoute comme elle s'y connaît. Puis là il a quoi? Bah une moto noire. Bon bah allez. Tu lui as demandé ce que c'était comme marque?
3: Je pense.
0: Harley non.
3: Je crois que c'est non
0: un noir.
3: Je crois que c'est Triumph. Avec un Y.
4: Ah Yamaha.
3: Ouais, je crois que c'est ça.
4: Ouais.
2: Ouais.
0: On va bosser encore un week-end moto. Hein. Et le mug, je te l'envoie pour

0: waouh. Et là, ils perdent tout.
1: Ah bah là.
0: Et ça, j'adore. Ouais. J'adore. C'est tellement drôle.
2: J'aurais peur de me faire mal.
0: Avec grand plan.
3: On a des belles cascades. Non. On a un tremplin aussi. Et des fois, on a des belles cascades aussi.
0: Bon, je te fais un gros bisou. Et promis, si on peut l'année prochaine, on viendra. Donc, week-end, caisse à savon. À quel endroit exactement?
3: 13 septembre à Presse-Saint-Moins.
0: Allez, ça roule. Bisous, bisous mon ami. On finit avec
4: Marie.
0: Marie, qu'est-ce qu'on fait ce week-end, Marie?
5: Alors, ce week-end, c'est la fête des sorcières à Morbec, dans le Nord.
0: Attention, Pierre, qui va te demander ce qu'il y a. Hein.
4: Des balais?
0: C'est quoi la fête?
5: Il y a des marchés, des camps médiévaux, il y aura des Cosaques qui feront des démonstrations, il y aura des Vikings, il y aura la présence de Luc Arbogast qui avait participé à l'émission The Voice en 2013.
0: Ah, vous avez tout mélangé, quoi. The Voice, des Vikings, on mange un sandwich, vous avez tout mélangé, quoi. Enfin, on va faire simple, c'est une fête.
5: Ouais, voilà, grande ambiance médiévale avec les gens sympas du Nord.
0: Mais j'aime bien. C'est à quel endroit exactement?
5: À Morbec.
0: C'est à côté de quoi?
5: D'Hazebrouck.
0: À côté d'Hazebrouck, très bien. Et pareil,
5: entre Lille et Dunkerque.
0: T'as regardé la météo? Parce que quand on organise un événement dans le Nord, je vous cache pas, on a l'œil sur la météo. T'as regardé la météo, comment?
5: Il va faire super beau et pas trop chaud.
0: Voilà.
4: Par contre, il n'y a pas de caisse à savon, c'est ça?
5: Non,
0: bah
5: non.
0: Ouais. Ni une moto, parce que c'est une autre. Allez, je te fais.
5: Il y a des potions.
0: Allez, bisous, bisous, ma belle, et on embrasse tout le monde là-bas. Bisous.
4: Ah oui, non, mais ce week-end, t'es en Corse.
0: Pourquoi?
4: Parce que j'ai un ami qui vient de m'envoyer qu'il y avait un grand prix de pétanque à Étaples, pas très loin du Touquet, ce week-end.
0: C'est dommage de rater ça.
4: Organisé par l'AS Pétanque.
0: Je l'aurais fait avec grand plaisir, mais ça fait loin, je suis en Corse. Donc,
4: à la prochaine fois.
0: Et en plus, moi, je joue en Corse à pétanque, à Bonifacio, sur la ville haute. Donc, tu lances ta boule, et en théorie, en théorie, elle rejoint la mer en une heure.
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0: Ouais, enfin un petit peu. C'est pour vous parler des élections, parce que l'année prochaine, élection présidentielle.
1: Ouais, élection, d'accord.
0: Okay. Alors, érection. Érection ou élection ? Putain, je sais, j'avais.
1: Élection.
2: Élection.
0: Ah, ouais, c'est vrai, érection présidentielle, c'est tous les matins. Ça les fait tous bander de se lustrer les pruneaux en vendant leur programme à la télé. Et tous les politiques de gauche, de droite, du milieu, j'ai remarqué, ils viennent chez moi.
1: D'accord.
0: Car ils savent que moi, ça y est, je suis populaire, ils ont besoin d'un Patrick qui leur file un coup de main. Ils veulent des conseils pour que je les aide à comprendre le peuple.
1: Ah, ouais, c'est vrai, mais putain, ça se passe comment ? Du coup, ils viennent directement chez vous
0: Ouais, d'ailleurs, j'ai fait des chansons maintenant pour leur expliquer. Allez, musique !
1: Pas mal.
2: C'est la nouvelle.
0: Ah ouais.
1: Bon, du coup, il y a qui est venu chez vous là ?
0: Je vais vous dire. Toc, toc, on frappe à ma porte. Qui c'est qui est là ? Qui c'est qui est là ? Toc, toc, on frappe à ma porte. Qui c'est qui vient m'emmerder à 9h du soir ?
1: C'est qui ?
0: C'est Jean-Luc Mélenchon qui veut montrer son oignon. Mais non, mon Mélenchon vient pas me casser les bonbons.
3: La la la la la la la la la la la la.
1: Ah, il y a eu Jean-Luc
0: Mélenchon, il est venu. Ah ouais, bah tu l'as dit, je lui ai dit.
1: Ouais, il y a eu qui d'autre ?
0: Ah, il y en a eu d'autres, ben...
1: D'accord. C'est une nouvelle musique,
0: ça. Allez, musique ! C'était à 9h, il y en a qui sont venus plus tard.
1: Ah, il y a eu qui, du coup ?
0: Toc, toc, on refrappe à ma porte.
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0: Eh, il y en a plus.
1: On fera le reste demain.
0: Ouais, c'est quoi, j'ai refermé la porte, là, faut plus que ça rentre parce que je suis mort. Ah, et un poutou qui arrive.
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0: Cancún.
1: Je voudrais voyager, voyager dans un monde rêvé de réalité.
2: Ça vous donne déjà à quel moment il a fait cette chanson. Et alors Enrico, il est évidemment persuadé de tout ça, bien sûr.
0: Mais je sais que quand le jour de la prophétie va s'annoncer,
2: oui,
0: tout ce que je touche, tout ce qui m'appartient, ça va valoir des prix fous.
2: Ah, oui.
0: Mes chansons, par exemple,
2: oui,
0: rien qu'à savoir que la prophétie va t'annoncer, on va dire, mais c'est le représentant du sur Terre. Mm. Ça va, ils vont vendre.
3: Ouais, ils vont vendre. Je m'étonne que la mutualiste soit au courant. Il y a des remboursements régulièrement.
2: C'est ça, en fait. Oui. Non, mais non, on est au courant.
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2: Un auditeur n'en peut plus de quoi? Comment il s'appelle? Ça va mon Romain?
3: Ça va l'équipe, ça
2: salut,
3: va Coé.
2: Salut Roro, comment ça va Romain?
3: Ça va, mais hey. Moi j'en peux plus.
2: Vas-y, raconte-moi mon Romain, vas-y, vas-y.
3: En fait, voilà, ce qui est agaçant, et c'est là pour la plupart des hommes, c'est que on ne peut plus draguer sans que ce qu'on passe pour un lourdeau. Et moi, j'ai une

0: Mais non, mais t'imagines, pour les générations à venir, c'est de plus en plus compliqué.
1: Moi, je vais pas voir les meufs en soirée.
0: C'est pour ça
2: que. C'est vrai, tu vas pas.
3: Elle lui saute dessus.
2: Non, non, mais même, en fait, tu laisses venir à toi pour voir si elle s'intéresse
1: même
2: à
1: pas.
2: Toi. En fait.
1: C'est... Si j'y vais, j'ai l'impression que ouais, je vais passer pour le gros lourd de
2: le
1: service.
2: Gros connard, ouais.
1: Ouais, de prendre un mot. Alors que pas du tout.
4: Alors que, en parallèle, moi, j'ai plein de copines célibataires
0: oui,
4: qui se plaignent que les hommes ne viennent plus.
2: Voilà, oui. Mais alors, si personne ne bouge.
0: Non, mais y a, au-delà du gros lourdeau, tu peux passer pour le pervers aussi. Hein.
1: Oui,
4: attendez,
1: c'est ça.
4: Il y a deux types de gars. Il y a le gars, effectivement, qui est un lourdeau, qui est un boulet. Lui, il sera boulé oui. toute sa vie. Donc lui, il continuera. Tu arrives quoi ? Bon, voilà, tu as compris. Et puis, t'as le gars normal qui représente, je pense, 80% de la population normale, qui a une situation machin, et qui réfléchit. Et qui se dit alors,
1: comment je fais ?
4: Comment je vais être perçu ? Qu'est-ce qu'on va dire de moi ?
1: Exactement.
4: Qu'est-ce qu'on va écrire sur les réseaux ? Et si machin ? Et si ? Et si ? Et si ? Et si ? Je vais te tuer, Pietre, avec ton téléphone. Je te jure, à un moment donné, il va finir. Ça va être, non, non, tout met pas là. Non, ça se met pas là. Il va finir là. Tu te feras toi-même ta news la semaine prochaine. Mais ce que je voulais, je n'en peux plus. Hein. Ça fait 25 fois. Il m'a fait ça sur Europe 1 la semaine dernière. Hein. Le gars, il me fait sonner son téléphone dans toutes les radios où on va. Hein. Et à chaque fois que je lui dis, à chaque fois, il me fait, il faut que je pense à l'éteindre.
0: C'est non, chiant, faut que je rentre dans les paramètres et tout.
4: Arrête, rentrer dans les paramètres, il y a un bouton sur le côté. Donc, tout ça pour dire.
1: T'aurais pas un Wico.
4: Je pense qu'aujourd'hui, les hommes qui cherchent une femme, mais je parle pas de. Et même si je parle du coup d'un soir, l'homme qui cherche le coup d'un soir et la femme qui cherche le coup d'un soir, ils ont envie de se retrouver dans une soirée. Il y a des donc, mais l'homme, il ose plus. Et je pense que la femme, des fois, il y en a beaucoup qui attendent, mais qui ne trouvent plus le gars qui ose. Si ce n'est le fameux bourrin qui arrive.
1: Là, ça m'arrive que le lendemain, je reçois des messages des meufs qui me retrouvent, par exemple, sur les réseaux et qui me disent pourquoi t'es pas venu alors qu'on s'est regardé et tout. Je lui explique. Je lui dis en fait, j'avais peur que.
0: Je louche.
4: On va même peut-être aller plus loin. Je pense que dans les soirées d'entreprise, vous verrez qu'il y aura de moins en moins de soirées d'entreprise. Parce que, parce que les patrons d'entreprise vont dire oh là là attends si Michel là-bas il boit un coup de trop
0: c'est ça
4: il boit un coup de trop il invite à danser comme un bourrin Josiane de la Compta tu vois mais c'est un vrai souci je pense que ça va les rapports hommes-femmes si à un moment donné ça ne se détend pas je pense que ça va être peut-être demain un souci parce que
0: mais ça va pas aller en s'arrangeant hein.
4: Regardez le nombre de boîtes où il y a les hommes font plus la bise aux femmes.
3: C'est aux femmes, mais alors, pas pour. C'est juste que j'ai plus trop envie de faire la bise depuis le Covid. Mais.
4: Ta femme te l'a demandé.
3: Et voilà, elle m'a dit de plus.
4: Non, mais notre copain, par exemple, toi, t'essayes. Donc ça veut dire que tu n'oses plus aller voir une femme ?
5: Moi, il y a une personne qui me plaît là où je travaille et j'ose pas aller l'aborder sans paraître pour le gros lourdeau, quoi.
4: Si t'es élégant. Ami.
2: Oui, si t'es transparent, peut-être. Il faut être transparent dès le départ. Écoute, je sais pas comment
4: je pense
2: faire.
4: Que, je pense qu'aucune femme ne t'en vaudra jamais.
2: C'est ça.
4: De bonsoir, est-ce que vous allez bien ? Enfin, le bonsoir, vous allez bien ? Je
2: commencez peut-être par les bonjours, et puis après.
1: Éviter le
2: gris
1: de ce que tu baisses.
4: Ouais, non mais. Ouais.

0: Complètement.
1: Moi, j'ai discuté.
0: Les ados,
1: les jeunes, ne vont plus en soirée. Ils ne restent qu'entre potes. Et que sur les réseaux sociaux, ouais, les groupes Snap, voilà, entre amis.
0: Exactement.
1: Et ils ne prennent plus le risque d'aller voir d'autres gens, parce que d'abord ils ne savent plus, parce que pour les filles ça peut être dangereux. Parce que là... Et donc, comme il y a une espèce de terreur sociale, ben en fait ils restent ou avec leurs potes, ou avec le téléphone, oui, enfin, quand les copains sont pas là.
2: Il reste quand même des soirées. Il faut quand même des soirées.
0: Il reste entre potes, en fait.
1: Ben, il reste entre potes.
3: Ouais, mais regarde, moi qui sors souvent, t'as très peu de groupes de personnes qui se mélangent. Alors qu'avant, tu le faisais plus souvent. Tu vois, en soirée, t'es au bar, t'as deux groupes. Oh, les gars, venez avec nous boire un coup. Maintenant, ça se fait plus. C'est chacun de son côté. Et limite, tu fais une petite vanne à l'autre groupe. L'autre groupe, c'est pourquoi il rigole avec nous. Non, mais tu le vois quand tu viens. Non, mais c'est abusé. Franchement, il y a une distance qui se met un peu débile. Alors qu'avant, il n'y avait pas, quoi.
1: Ah, bon, bah t'es dans la merde.
3: Voilà, démerde-toi.
1: Alors que les bonnes fêtes de village, ou quand il est 2h du matin, ils se tapent tous sur la gueule.
4: C'est les copains, c'est les voisins, c'est les gros.
5: Hey, Michel, baisse-toi.
1: C'est les copains. Non, mais voilà.
3: Petite queue
1: leu. Tu sais quoi, je te souhaite sincèrement. Mais après, c'est vrai que c'est malheureux parce que ça empêche des belles rencontres. Oui. Voilà, donc je te fais un gros bisou. Salut, mon pote. À bientôt.
6: Courage. Salut, salut. Merci.
1: Tiens-nous. Tiens-nous. Hey, courage. Hey, et n'oublie pas que t'as aucune chance. Fonce.
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0: Regarde.
1: D'accord.
2: Attention.
0: Dépêche Mode.
2: Ouais. Ah oui.
3: Lequel?
0: Ah oui.
4: It's just gonna get around. Just gonna get around. Non, à la base, ça devait être Just gonna get around.
2: Ah bon?
0: Ah,
2: c'est bon.
0: Ah, c'est bon.
5: Ah, bah.
1: Qui,
0: Non, non, non,
5: attends. Il y en a deux.
0: Il y en a deux.
5: Moi, j'aurais dit joue pas, mais.
1: Oui, c'est ça.
0: C'est François Feldman. Mais joue pas. Pense avec moi. Eh, ma championne.
2: Ah, mais elle se retient, Stouff, hein, sinon elle vous crame tous. Hein.
5: Ouais. Non, non, non.
0: Vas-y.
2: Si, si. Attention. L'avant-dernier.
5: Oh, bah.
2: Michael Jackson.
1: Ouais.
2: Oui, lequel?
0: T'en as laissé un.
2: Non, déjà, le deuxième, il est à moi.
0: Comment il s'appelle?
5: Don't stop, can't.

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0: envoyant plusieurs agents à terre dans le hall avant de semer le chaos au niveau des cellules de détention.
1: Mais non, le bordel, ça doit te mettre un sacré bordel.
0: Oui, et puis va les chercher.
1: Petit cochon dans un truc.
0: Étrangement, il n'a pas été inquiété par la police, mais quand il est revenu chercher ses cochons, il n'avait plus cuite.
2: Ah,
0: tiens, le policier avait la chemise grasse et tout. Je pense qu'ils ont bouffé les renforts. Nous avons des nouvelles de notre deuxième championne, une femme âgée de 96 ans, menacée d'expulsion dans sa maison de retraite en raison des nombreuses soirées techno qu'elle organisait. Je viens de recevoir une lettre et elle, c'est ce qu'elle dit. Hein. Elle dit, cette lettre dit que je serai expulsée.

0: maison de retraite en raison des nombreuses soirées techno qu'elle organisait. Je viens de recevoir une lettre et elle, c'est ce qu'elle dit. Elle dit, cette lettre dit que je serai expulsée si je n'arrête pas les fêtes. Il l'appelle grand-mère Drognac. Elle est suivie par des millions de gens sur TikTok. Ah, un accord a été trouvé avec la direction de la résidence. Elle peut continuer à recevoir des visiteurs.
1: Ça me parle.
2: Et sans alcool.
0: Fous pas de moi, toi.
2: De quoi ?
0: On a fait cette info il y a un mois.
2: Mais non.
0: C'est l'une des premières infos qu'on a fait en revenant.
3: C'est vrai que ça me parle, moi. Mais...
1: Ah oui, mais c'était il y a un mois.
0: Non, mais tu te fous de moi. Ça veut dire que déjà ton info, elle est rincée. C'est-à-dire que quand on l'a dit il y a un mois, on n'était pas sûr que la dame n'est pas décédée depuis 10 ans.
1: Je l'ai vu passer hier.
0: Tu te fous du monde. Ça veut dire que tu remets une info que tu avais déjà mise toi-même il y a un mois.
3: Mais ça, je m'en souviens pas. Pour moi, on l'a jamais fait arrêter mytho.
2: Les infos qu'on a faites hier, les a déjà oubliées.
1: Vous vous en souvenez de celle-là ?
0: Bah évidemment. Enfin, une mamie qui fait des soirées techno à 96 ans.
3: Moi, j'ai trouvé ça vachement bien.
0: Bah oui, tu l'avais déjà dit la même chose il y a un mois.
4: On l'a fait exactement même le 3 juillet 2026.
2: Comment tu sais ça, toi ?
5: On peut retrouver.
4: Bah parce que je peux retrouver dans mes documents.
0: Fatigue, je te jure, me fatigue.
4: Exactement la même, hein, une mamie américaine, William Drognac, âgée de 96 ans.
0: Non, mais cherche pas, Stouff, cherche pas.
3: Cherche pas,
0: c'est peut-être une autre dame qui s'appelle Mamie Drognac, non ?
4: Est-ce que la chute est la même ?
0: Vas-y, c'est quoi la chute ?
4: Alors, il paraît qu'elle a même organisé des concours de pantalons mouillés, c'est comme les concours de t-shirts mouillés, mais à cet âge-là, si tu veux te distinguer les tétons.
0: Ah, j'en ai une, moi.
1: Ah oui, pour les tétons.
0: À cet âge-là, tu peux organiser des soirées mousse avec la baffe des invités, tu vois ? Ah bah c'est pas la même. Il y a eu une variante. Et enfin, la troisième championne, tu viendras le voir, le directeur du personnel, Pierre, est une touriste américaine de 32 ans qui a été bannie à vie de tous les parcs Disneyland du monde. Ça, faut le faire. Qu'est-ce qu'elle a pu faire, d'après vous ?
1: Elle a agressé. Elle a agressé Mickey ou un truc comme ça.
4: Ne dis pas qu'elle a caché ses enfants dans une poussette ou machin, c'était pas celle-là.
0: Non, mais alors vous pourrez pas le trouver. Parce qu'elle s'est tétée son propre sein dans un coin réservé à l'allaitement des bébés au Disneyland California Hotel. La sécurité de Disney est intervenue, lui a quand même demandé d'abord d'arrêter, ensuite de partir. Les témoins ont affirmé qu'elle semblait confuse et ils ont dit au personnel qu'elle avait juste faim et pensait que l'espace privé pouvait être utilisé. Disney, alors évidemment, aucune blessure n'était rapportée, juste une interdiction assez inhabituelle à vie. C'est très particulier. En même temps, elle avait perdu son sac à dos dans Space Mountain.
1: Ah oui.
0: Comment elle fait pour son goûter ?
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1: Le dossier de notre production, le dossier, nous avons décidé de réfléchir. Et si les sous-vêtements se mettaient à parler? Qu'est-ce qu'ils pourraient dire? Tout d'abord, que dirait le slip?

0: Le body. Alors ça, les madame, mesdames, je sais pas comment vous arrivez à porter ça, ce truc qui s'enlève par en dessous. Ça, oui, ça c'est dur. Ça. Le body, s'il devait parler, il dirait quoi?
1: Non, premier étage, fermé. Non, rez-de-chaussée, fermé aussi.
2: Passez par la cave, c'est ouvert.
0: Le bon vieux caleçon à l'ancienne, c'est celui que tu mettais qui tenait rien du tout. Il dirait quoi?
1: Y a un truc qui pend là.
0: Que pourrait dire le boxeur? Le boxeur, mais avec la trace de frein.
3: Je suis humilié.

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0: Bienvenue dans le Bifort, les meilleurs moments de l'émission pour vous amener jusqu'à 7h. Ne rigolez pas, on a du bon, du très bon. Vous allez adorer après les news et la météo.
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3: Bonjour, il est 6h et l'été 2026, encore vaillant, rentre dans sa dernière semaine, la météo dans 2 minutes. Une info pratique d'abord, si vous aviez prévu un passage à la déchetterie de la Baumette, mieux vaut en changer d'itinéraire. Le site est en effet fermé exceptionnellement cette semaine pour des travaux de mise en conformité réglementaire. D'ici là, les Angevins pourront se tourner vers les déchetteries des Brunelleries, du Lac Bleu ou encore de Villechien. L'Agence régionale de santé l'appelle à la vigilance face au virus du Nil occidental. 3 cas humains ont été détectés en Loire-Atlantique ces derniers jours, ainsi que plusieurs cas chez des chevaux dans la région, transmis par certains moustiques. Ce virus provoque le plus souvent des symptômes.

restaurant Galipette à Chalonne-sur-Loire figure parmi les établissements sélectionnés pour la 7e édition des The Fork Awards. Son concours met en lumière de jeunes tables remarquées pour leur créativité. L'établissement ligérien a été parrainé par des chefs étoilés. Les votes du public sont ouverts jusqu'au 19 octobre. Et puis cette deuxième partie du mois de septembre s'annonce chargée pour Pierre Demar. Son deuxième album, Ave Demar, est attendu en téléchargement et dans les bacs le 25 septembre. Un deuxième extrait, Opinel, a été dévoilé il y a 10 jours. Ce disque est annoncé comme beaucoup plus intime avec ses premières amours, ses premières déceptions, ses premiers conflits. Pierre Demar qui prépare surtout son plus petit concert du monde.

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2: Voici les off de l'émission. Rien n'est écrit sur mon ordinateur, rien n'est écrit sur mon conducteur. Les off de l'émission, c'est Nico, le producteur son, qui va nous parler. Salut Nico.
3: Je viens de l'apprendre, il veut se venger.
4: Eh ben, salut.
2: Exactement.
4: Pourquoi tu veux te venger?
5: Bah écoute, il se trouve que c'est le moment, hein, pour ceux qui ne m'auraient jamais entendu, je suis le producteur de l'émission. Non mais parce que j'arrive
2: comme ça. Il a raison, il vient de faire une prise d'otage, le gars.
5: J'arrive comme ça, en fait, on me prévient pas, on me dit Nico, viens. Moi, qu'est-ce que je dis? Bah je dis bah, que je suis énervé, voilà.
2: Je ne sais pas ce que tu vas sortir. Mais s'il y a bien un mec.
6: Est-ce que c'est diffusable?
2: S'il y a bien un mec qui est défenseur de l'île Maurice en permanence.
3: Oui.
2: Il sublime dont la famille vient. Est-ce que c'est pas moi qui en parle tout le temps?
5: Si, totalement.
2: Mais en j'espère tout cas, que tu sauras t'en souvenir.
5: Tu n'es pas à blâmer, il y a d'autres personnes autour de la table. Ah. Tu n'es pas le seul.
2: Tu n'es pas à blâmer.
3: Je suis au courant. Ouais.
4: Voilà. Oh là là là.
5: Alors, je vais faire un petit récap de ce qu'est qu'un producteur son dans l'émission déjà. Ben, en fait, ça consiste tout simplement à rentrer des sons et des prods dans la console de Vito qui dirait ensuite « Ah ben je vois pas le son, il est toujours pas rentré, Nico, je sais pas ce qu'il fout. » Bah, tu m'étonnes, hein, à chaque pub.
6: Pas que ça à faire.
5: Non, mais tu m'étonnes, mais en fait, c'est pas de ta faute. Bon, là, Coé, je suis d'accord avec toi. Tu lui demandes tout le temps de rentrer des vidéos de chat à la con. Donc, forcément, il y a toujours des sons.
6: Donc, c'est lui qui sort tous ces sons-là.
5: Exactement.
3: Ah oui, c'est toi qui les balance.
5: C'est moi qui s'en occupe. Bref. Je suis pas content, ou qu'est-ce que je fais quand je suis pas content?
2: C'est moi qui s'en occupe.
6: Je sais pas qu'est-ce qui se passe. Ouais.
2: On va se reparler après, hein, mais c'est pas grave. C'est moi qui s'en occupe.
6: Non, mais tout le monde tout le monde a droit à la parole ici.
5: Exactement.
6: Même ceux qui savent. Mais fais court, par contre.
5: Exactement. Mais alors, comme je suis pas content, qu'est-ce que je fais? Je secoue des castagnettes. Voilà. Premièrement, je secoue des castagnettes. Bref, on va commencer avec Corentin.
3: T'as pris quoi au petit-déj là?
2: Ça va toi? Ça va?
5: Ça va très bien.
2: D'accord.
5: Je suis énervé.
2: Oui, bah je vois bien.
5: Énervé.
2: Alors vas-y. Ouais.
5: Ah, merci Vito.
3: C'est chelou.
5: On est enfin dans une ambiance qui me correspond. Bon, on va commencer avec Corentin. Retour à Pâques. Ok.
7: Oh, c'est loin.
5: Est-ce que vous vous souvenez de cette prod?
8: Pas de bras, pas de
7: chocolat.
2: Ouais, bien sûr.

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2: Vous avez rendez-vous sur Europe 2 avec le maillon très, très, très, très, très faible. Bonjour à tous. Bonjour. Et bienvenue sur Europe 2. Vous allez assister au maillon très, très, très, très, très faible. Mm-hmm. Devant moi, quatre candidats qui vont devoir faire équipe pour tenter de remporter.
3: Allez.
2: 0 euros.
4: Oh.
2: Super. Ah. Découvrons maintenant l'équipe qui va jouer avec nous ce matin.
5: Bonjour, Corinne Chablis. Et je claque pas que les boules de flippers, tu vois ce que je veux dire.
6: Bonjour, Saint-Émile-Louis, caviste.
3: Bonjour, Michel Blanc de Blanc, vous en voulez?
7: Bonjour, Rosé Garcia. Je suis en fin de saison, là.
2: Je vous rappelle qu'avant de répondre à une question, vous pourrez dire banque pour empocher l'argent que vous n'aurez pas. C'est parti. Jouons tout de suite au maillon. Très, très, très, très.
3: On va venir, Laurence.
2: Ouais. Très faible. Ouais. Corinne Chablis.
5: Oui.
2: Melon et Melèche ont fini l'enfant.

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1: Tous les matins, nous sommes là avec l'équipe. Tous les matins, nous sommes en direct et nous préparons l'émission de notre bureau pendant que les gars sont en prod. Souffle se bat avec l'imprimante pour la 25e fois. Elle se bat tout. Elle insulte le câble ce matin. C'est le câble qui prend. Il y a eu les cartouches d'encre. Là, c'est le câble. Dans un instant, vous allez entendre les meilleurs moments. Il y a Pierre et Maryse qui essayaient de vendre des voitures vendredi.
2: Pas évident.
1: C'est pas évident, surtout pour Pierre. Et puis le JT chanté avec un monsieur qui a mis un truc dans un endroit qu'il ne fallait pas. Tout ça, c'est sur Europe 2 après les news de 6h30 parce que c'est lundi.
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4: Bonjour, 6h30 et le soleil superstar de la météo de cette dernière semaine d'été 2026 en Anjou. La météo dans un instant. 3 cas humains du virus du Nil occidental viennent d'être confirmés dans les Pays de la Loire, uniquement en Loire-Atlantique. L'agence régionale de santé signale également des contaminations chez des chevaux en Vendée et chez nos voisins nantais. Dans la majorité des cas, l'infection qui peut dans certaines conditions se transmettre à l'homme est sans gravité, mais elle peut exceptionnellement provoquer des atteintes neurologique, nécessitant une prise en charge rapide. Les déchets devront faire un petit détour cette semaine à Angers. La déchetterie de la Baumette est exceptionnellement fermée cette semaine pour des travaux de mise en conformité réglementaire.

0: 0-0 au Havre samedi.
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0: Et plein soleil sur le Maine-et-Loire aujourd'hui avec peu de vent, jusqu'à 32 degrés à l'ombre, alors qu'il fait 16 degrés en moyenne actuellement dans le département. On restera d'ailleurs sur les mêmes bases météo demain, avec pour seules évolutions un vent de nord-ouest qui deviendra assez fort et quelques degrés de moins, puisque le mercure évoluera sous abri sur la journée de 16 à 30 degrés. Ça baissera ensuite mercredi. Tout de suite, c'est le Bifort sur Europe 2, 6h33. Bon réveil.
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4: Il y a à vendre aujourd'hui des nouveaux objets. Alors je crois qu'on passe la taille au-dessus. Hein, je crois qu'on n'est plus sur les CD, les choses comme ça. On est sur un truc
5: c'est
4: plus gros.
5: C'est deux voitures. Là.
4: Dans le téléachat.
5: Ah oui.
4: Ah, incroyable. Eh bien, bonjour à tous. Et bonjour, chers auditeurs d'Europe 2. Bonjour, Marie.
6: Bonjour, Pierre.
4: Cher téléacheteur, bonjour, Marie.
6: Bonjour, Pierre.
4: Cher téléacheteur, bonjour, Marie.
6: Bonjour, Pierre.
4: Cher monsieur, bonjour, Marie. Cher madame, bonjour, Marie.
6: Bonjour, Pierre.
4: Bonjour, Marie.
6: Bonjour Pierre.
4: Bienvenue dans ce nouveau téléachat, oui. le téléshopping de Coé sur Europe 2. Bonjour Maryse.
6: Et bonjour Pierre.
4: Maryse, qu'allons-nous vendre aujourd'hui comme dos Maryse?
6: Oh, vous allez loin quand même. Eh bien, nous allons aider un auditeur à vendre sa voiture hybride, une magnifique Toyota Yaris Cross.
4: Écoutez, c'est une première dans le téléachat. Nous n'avions jamais vendu de voiture hybride de la marque japonaise.
6: Toyota Yaris Cross.
4: Écoutez, de toute façon, hybride, ça fait chier tout le monde, Maryse. Bonjour, Maryse.
6: Bonjour, Pierre.
4: Ah, rien de mieux qu'une bonne Renault 5 Turbo 2 qui fume noir et qui boule.
6: Ah oui, Pierre, comme à l'époque. Bon, nous avons une seconde voiture à vendre, si vous voulez bien, une Suzuki Swift.
4: Ah, merci, Maryse.
6: De rien, Pierre.
4: Est-ce que je vous ai dit bonjour?
6: Oui, bonjour Pierre.
5: J'avais un doute.
4: Eh bien, Maryse, c'est un très très beau véhicule que nous vendons aujourd'hui pour nos téléacheteurs et nos téléacheteuses de couleur bleue.
6: C'est ça.
4: Là.
5: Faut y aller un moment.
6: Lisez, Pierre, lisez.
4: La Suzuki Ki. Suzuki Shift, là, presque.
6: Ah non.
4: Le chouchou sur mon kiki, là, non. Non, Dieu, c'est pas possible. Alors là, chouchou béni Gigi, le Suzuki Ki à Taylor Swift. Non.
6: Mais non. Les Suzuki Swift.
5: Pas Suzuki Ki à Taylor Swift. Non, elle a pas de ki en plus.
6: Suzuki Swift, Pierre.
4: Oui, écoutez, on s'en fout, achetez français,
6: c'est vrai.
4: Sauvez le pays, et comme dirait mon ami qui répare mon toit, roulez en C15. Merci, Maria.
6: De rien, Pierre.
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0: C'est énorme.
1: Tu peux t'arrêter là.
2: Pietre, c'est clairement le tonton PMU, mais ça ne l'empêche jamais d'avoir un avis extrêmement précis dessus et surtout de le défendre jusqu'à la mort.
0: Voilà,
1: tonton PMU.
2: Stouff, elle a ce petit côté où quand elle a décidé qu'elle avait raison, bon courage pour lui faire lâcher l'affaire. Même avec les preuves devant elle, elle c'est peut vrai. Encore te regarder avec une assurance incroyable, comme si c'était toi qui n'avais absolument rien compris.
3: Wow.
2: Corentin, c'est presque l'inverse. Tellement posé que...
3: Tellement quoi posé,
1: posé.
3: Je l'adore.
2: Tellement posé que parfois t'as l'impression qu'il est venu.
3: Qu'il est quoi?
2: J'y aille, attends. Je recommence. Corentin,
0: mon avis,
2: c'est presque l'inverse.
0: Ça veut dire, c'est encore une question de carte. Je le prends pas mal. Hein.
2: Tellement posé que parfois t'as l'impression qu'il est venu assister à l'émission plutôt que l'affaire.
0: Allez, arrête là. Allez, reste avec nous.
1: Ton téléphone.
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0: 6h58, c'est pas l'heure qu'il est. C'est l'heure à laquelle nous allons arriver d'ici quelques minutes, juste avant les 7h dans l'émission, et cette fois-ci en direct de notre studio. Le JT chanté met à l'honneur des infos parfois dramatiques, parfois rigolotes, mais qui, une fois chantées, deviennent drôles. Un monsieur dans un lit s'ennuyait, s'est dit tiens, si je mettais des haricots dans cette partie de mon corps. Restez là, une fois chanté, c'est différent. C'est Europe 2, à tout de suite.
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2: Voici le JT chanté du jour. On va commencer ce JT chanté avec deux Bruxellois qui faisaient beaucoup trop de bruit, ce qui n'a pas plu à l'un des voisins. Alors, les explications et la suite de cette histoire.

0: cadavre japonais. Ouais. On termine, ça aurait pu être dramatique, hein, mais ben ça va, oui. Personne n'est mort. On termine ce JT. Alors, c'est un Américain qui a voulu tenter quelque chose pour augmenter son plaisir sexuel. Je vous le disais, rien ne va dans ce que vous allez entendre dans cette info qui est vraie.
1: Okay.
0: Ni ce qu'il a rentré, ni l'endroit où il l'a rentré, mais c'est une vraie info. Et on s'est dit qu'en chanson, ça passait mieux.

0: métier, il faut leur rendre hommage. C'est normal, ils sont très très nombreux à nous écouter tous les matins, et nombreuses. Beaucoup de femmes routiers qui nous écoutent et qui sont sur la route, qui sont peut-être en train de rouler depuis tout à l'heure. On vous embrasse très fort, soyez très prudents. Tous les matins, nous sommes là entre 7h et 11h pour vous réveiller, vous faire passer une belle journée, vous offrir de l'argent avec le loyer tout à l'heure en vous appelant et en vous demandant bonjour. Quelle est la seule radio qui paie votre loyer? Là, vous me dites. Et bim, vous gagnez pour ça. Vous envoyez tout de suite loyer, L-O-Y-E-R, en mettant juste loyer, votre numéro derrière, votre message que vous voulez. Vous l'envoyez au 7 12 13 dans 1h20. Aux alentours de 8h20, je vous appelle. 7h, salut.
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0: Alors, vous êtes peut-être tout nu, en train de vous dire, mais il va faire quel temps? On ne comprend plus, il fait chaud, il fait froid, on ne sait plus comment s'habiller. La météo arrive.
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3: Bonjour, il est 7h et un lundi sec, ensoleillé et chaud en perspective. En Anjou, on reparle météo dans 2 minutes. Un restaurant des Pays de la Loire en lice pour les The Fork Awards 2026. Il s'agit de Galipette à Chalonne-sur-Loire. Cette 7e édition récompense les talents émergents de la gastronomie française. L'établissement chalonnais a été retenu pour son audace et sa créativité. Les votes sont ouverts jusqu'au 19 octobre. Alerte vigilance dans les Pays de la Loire, 3 cas du virus du Nil occidental recensés en Loire-Atlantique ces derniers jours. L'Agence régionale de santé rappelle que la maladie est transmise par des moustiques, principalement actifs le soir et la nuit. Elle recommande l'utilisation de répulsifs de moustiquaires et la suppression des eaux stagnantes. À La Baumette, les bennes reprennent quelques jours de repos. La déchetterie angevine est fermée cette semaine en raison de travaux. Pendant cette période, les habitants peuvent déposer leurs déchets dans les sites voisins de Bouchemaine-Avrier ou Saint-Barthélemy d'Anjou. À Chemillé, cette fois, la future construction de plusieurs terrains de padel près de la piscine de l'Irôme suscite la contestation d'une partie des habitants. Une dizaine d'arbres doivent en effet être abattus sur la parcelle retenue. Réunis en collectif, un groupe de riverains ne remet pas en cause le projet sportif, mais demande un autre site.

0: escourts.
1: Mais bien sûr, Vito est en forme aussi.
0: Oui, ça va.
1: Qu'est-ce que c'est que cette vidéo et cette photo de ce que tu mangeais que tu m'as envoyé?
0: Ah voilà, je me doutais que tu n'avais pas compris. Parce que j'ai goûté pour la première fois une carbonade flamande.
2: Oh, j'adore.
1: Ah oui, mais c'est pas celle de ma chérie.
0: Ah,
1: tant que
0: non,
1: t'as pas goûté la carbonade flamande de ma chérie. Non, non, non, je vous assure. Le jour où elle vous fait une carbonade flamande, vous tomberez par terre.
0: Bon, après, c'est. Alors,
1: non, non,
0: c'est un bourguignon, quoi.
1: Non. Le problème, il vient de le dire.
2: On est dans le style.
1: Non, il vient de le dire. Le problème d'une carbonade flamande, si tu la fais pas avec de la bière brune, si tu mets pas du pain d'épices, si tu te trompes, bah, t'as un bœuf bourguignon.
3: Oui, c'est ça.
1: Et donc, en fait, il faut choisir le bon bœuf. Faut choisir le truc qui s'effiloche, qui a été cuit longtemps. Ouais. Ensuite, la bonne sauce, la bonne bière.
3: Je sais pas faire ça.
0: Et en plus, c'est Nathalie qui l'abat, le bœuf, je crois.
1: Ouais. Elle-même, bien sûr. Parce qu'on élève des bœufs dans notre chambre. Donc, dès qu'elle a besoin d'un truc, elle y va. Oh, ça dure 3 secondes.
4: Hein. Ah, mais il vit toujours, hein.
1: Oui. Mais parce que c'est des bœufs d'odateurs. Ah, donc, il donne un petit bout. Il dit, t'inquiète, ça repoussera. Merci à vous tous de vous réveiller avec nous. J'espère que vous allez passer une belle journée. Merci d'être de plus en plus nombreux à nous écouter tous les matins. Teddy Swims, c'est ce que vous allez entendre. Les champions du monde de l'actu arrivent. Attention, on le sait, mais il faut le rappeler. Quand on est malade, et qu'on a une gastro. Est-ce malin de faire un manège à sensation forte?
4: Non.
1: Je vous expliquerai ce qui est arrivé à une personne dans un manège ainsi que les 14 rangées derrière. Et je vous expliquerai comment on peut se retrouver coincé dans des WC. Pourtant, il n'y a pas de lien entre les deux. Hein. La France qui bosse et qui se lève tôt, nous rendrons hommage aux routiers et aux professionnels de la route qui nous écoutent tous les matins, tous ceux qui bossent dans les bâtiments aussi, qui sont déjà en train de prendre leur...

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2: Monsieur gentil, mon grand, c'est lundi matin aujourd'hui. Bonjour, nous sommes exactement le... Je n'ai pas de 14.
3: Le 14.
2: Oui, 14 septembre. Merci d'être avec nous. C'est lundi matin aujourd'hui. Le premier champion est un homme qui a été retrouvé le 14 juillet à Kansas City. La tête sortant de la cuvette d'une toilette portable installée sur un site de diffusion du mondial de foot.
4: Oh.
2: Un chauffeur venait récupérer les cabines. Tu sais, à un moment donné, ils les enlèvent.
3: Oui.
2: Ils ont frappé aux portes, puis il a entendu une voix. Il a attendu 10 minutes, puis il a enfoncé la porte. Il a trouvé la cabine vide, mais il y avait une tête qui surgissait de la cuvette. Alors, il faut y aller quand même. L'homme a expliqué être rentré la veille pour récupérer une bouteille qui était tombée dedans, qui s'est coincée, et il est resté dans cette position pendant au moins 8 heures. Les pompiers ont dû découper l'intégralité des toilettes pour le libérer avant de lui offrir une douche.
4: Ah, dégueulasse.
3: C'est bizarre quand même.
4: Mais c'est bizarre, c'est dégueulasse.
3: C'est très bizarre.
2: Mais non, mais vous, franchement, on peut plus rien faire avec vous. Le gars, il était posé, il était bien, climat tempéré, tu tires la chasse avec le petit canard WC, ça te fait un petit Blue Lagoon.
4: Ah.
2: Mais arrêtez, oh là là, le second champion. Alors lui, j'ai mis du temps à la comprendre, celle-là. C'est un vendeur de boissons en Allemagne qui a été attrapé après avoir exploité une machine de recyclage de bouteilles.
4: Ouais.
2: Vous comprenez le principe?
4: Oui.
2: Tu mets ta bouteille et donc, visiblement,

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5: Au cas où on se reverrait pas d'ici là, je vous souhaite une bonne soirée et une excellente nuit.
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4: Merci de nous retrouver tous les matins. 7h, Europe 2, ça c'est B.O.B. C'est ce que vous allez entendre dans un instant. Bon, personne ne se souvient du nom du groupe, mais tout le monde aime la musique.
5: B.O.B.
4: Ouais, oui. Bob. Ah si, c'est qui c'est Bob? Ah non, mais franchement, j'adore ce titre, mais je me souviens jamais de qui chante. Restez avec nous sur Europe 2. Dans un instant, le loyer va peut-être tomber pour vous. Je vous appellerai en vous demandant quelle est la seule radio qui paie votre loyer. Vous me répondrez
5: Europe 2.
4: Et bim, c'est gagné. Mais excuse-moi, les moustiques, on va encore se les taper longtemps ou pas?
5: T'en as, toi?
4: Ah ben, je me suis fait dévorer. Je me suis piqué. Là.
6: Ah, ça se voit.
4: J'en ai un dans le cou. Puis alors, genre des trucs partout. En fait, j'ai l'impression que j'en découvre. Ce week-end, j'étais avec des amis en Corse. J'embrasse la Corse. Quel endroit merveilleux. C'est les Maldives.
5: Ah bah, non, mais, oui. L'eau, oui.
6: Pardon, Boniface, hein. En plus, ouais, c'est magnifique là-bas, je crois.
4: Ça sert à rien de se faire 12 heures d'avion pour aller aux Maldives. En France, on a des régions, la Corse, je vous dis, c'est les Maldives.
6: Ouais, mais aux Maldives, ils prennent la carte bleue, je crois.
4: Eh
6: oui.
4: Eh ben là aussi. Ne soyez pas mauvaise langue, monsieur Pierre.
6: Ils apprennent les 40 points.
4: Ils me l'ont pris partout, la carte bleue. C'est très mauvaise langue, ça.
5: Non, mais. Bah, d'ailleurs, ils continuent à tirer dessus. Là.
4: Mais voilà. Tiens, on m'a dit que je viens de reprendre 6 Coca Zéro à 7h23.
5: J'ai cours de plongée cet après-midi.
4: Non, mais il faudra que je vous raconte tout à l'heure, à 7h30. Je vous raconterai, c'est en Corse que j'ai eu l'essence la plus chère du monde. Je vous explique tout à l'heure.
5: D'accord. Les gilets jaunes.
4: Ah non, mais je vous expliquerai. Ah bah de toute façon, en Corse, ils sont pas contents parce que c'est compliqué le prix de l'essence, mais je vous expliquerai là.

0: Vas-y.
1: Il est dans son canon, ouais, ouais,
2: comment il fait le klaxon? Comment il fait bien le klaxon?
3: C'est un paquebot, c'est pas un canon.
2: Mais c'est incroyable. Grave. C'est fou, t'as vu, on dirait un Costa Croisière.
4: J'en ai des frissons. À qui tu veux faire un bisou ce matin? Vas-y.
5: Écoute, je fais un bisou à tous les collègues qui sont déjà sur la route, à ma petite femme, et puis tous mes amis qui me connaissent ici dans le secteur de la maritime.
4: On t'embrasse, mon Patrice. Avant de partir, tu peux me refaire le klaxon du camion, s'il te plaît. S'il te plaît.
1: Il y a un fusible qui est parti.
4: Là, visiblement, t'as percuté un bœuf.

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1: Bonjour, 7h30 et le mercure qui va encore monter bien haut en Anjou en cette mi-septembre. Le point météo en fin de flash. Une info pratique d'abord, si vous aviez prévu un passage à la déchetterie de la Baumette à Angers, mieux vaut changer d'itinéraire. Le site est en effet fermé exceptionnellement cette semaine pour des travaux de mise en conformité réglementaire. Et d'ici là, les Angevins peuvent se tourner vers les déchetteries des Brunelleries à Bouchemaine, du Lac Bleu à Vrier ou de Villechien à Saint-Barthélemy d'Anjou. L'Agence régionale de santé appelle à la vigilance face au virus du Nil occidental. 3 cas humains ont été détectés en Loire-Atlantique ces derniers jours, ainsi que plusieurs cas pour des chevaux dans la région. Transmis par certains moustiques, ce virus provoque le plus souvent des symptômes bénins, mais peut entraîner de rares complications neurologiques. Attention au lac de Maine à Angers, le chemin de halage est fermé à partir d'aujourd'hui jusqu'au 25 septembre en raison de travaux sur le déversoir qui régule les niveaux d'eau. Conséquence, il sera impossible d'effectuer le tour complet du lac pendant 2 semaines. Cela concerne évidemment les runners notamment. Un collectif d'habitants de Chemillet s'oppose à l'emplacement choisi pour de futurs terrains de padel. Le projet approuvé cet été par le conseil municipal nécessite en effet l'abattage d'une dizaine d'arbres sur une parcelle située entre les cours de tennis extérieur et la piscine de l'Irôme. Les opposants réclament une solution alternative et ont lancé une pétition sur internet. La ville rappelle qu'un programme de replantation est prévu à raison de 3 arbres plantés pour un arbre supprimé, ce qui ne compensera pas pour autant la disparition d'anciens arbres. L'info ce matin, c'est aussi des constatations et les auditions qui se sont poursuivies hier. Les enquêteurs tentent toujours de comprendre ce qui a bien pu causer le déraillement du TER vendredi soir en Normandie, faisant une 40aine de blessés. Le bloc de rail qui a obligé le conducteur à freiner a-t-il été

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1: Salut à toute l'équipe. Salut. C'est Sébastien de Invaux. Alors, je me suis fait une petite réflexion quand vous dites que vous faites 7h30 d'émission. Alors moi, si je calcule bien, le matin 7h-11h, ça fait 4h.
0: Ouais.
1: L'après-midi, avant, vous étiez de 15h30 à 18h, ça faisait 2h30 en plus.
0: Ouais.
1: Et là, 15h-18h, pour moi, ça fait 3h et pas 3h30. Donc 4 plus 3, ça fait 7. Alors, je sais pas.
0: Mais pourquoi
1: je pense que 7h, c'est déjà pas mal du tout. Quand même.
0: Je vais t'expliquer.
1: Allez, gros bisous à tous et à très bientôt. Ciao.
0: T'expliquer, mon grand.
2: Il est pas au courant.
0: 7h-11h. L'après-midi, 15h30, 18h. Moi, j'arrive à 16h, l'équipe est là à 15h30. Donc, ça fait quand même. Ça fait combien ? 4, 5, 6.
2: Ça fait déjà 6h30.
0: Une heure sur Europe 1, 15h, 16h.
2: Et c'est ça qui lui manque.
0: C'est là où ça fait 7h30.
3: Voilà.
0: Voilà.
2: Et t'es pas au courant.
0: Ça va, toi, au niveau de la voix ? C'est de mieux en mieux.
2: Ouais.
0: Parce que le week-end, c'est la
2: fin de...
0: le week-end, c'est la bringue, mais alors il reprend le lundi, il est en décomposition.
2: Non, non, ça va.
4: Tout va bien.
0: Ah, vous l'avez raté depuis tout à l'heure, là, il dit ça va, depuis tout à l'heure, il fait.
4: Impossible de parler ce matin.
0: Un vieux cheval. Bonjour à toute l'équipe qui est là, comme tous les matins, pour vous réveiller. Ma petite Stouff, tout à l'heure, fera le top de Stouff. On a le temps, aux alentours de 8h30. D'ici là, vous aurez le son des réseaux avec les gens qui sont patients ou pas le lundi matin, et vous verrez que c'est pas du tout. La villa des animateurs sera sur quoi ?
4: Ce sera sur... Mais je sais plus.
0: Eh bah, le pouvoir du corps, mais
4: le
0: si,
4: pouvoir,
0: je te le dis.
4: Le pouvoir extraordinaire du corps.
0: On aura Michel Simès, voilà. Et on aura Aurel San en exclusivité tout à l'heure. Je vous le disais, j'ai trouvé l'endroit où l'essence est la plus chère.
4: Ah, tu l'as vécu en plus.
0: Je l'ai vécu.
4: En Corse.
0: En Corse. Mais je vais être honnête avec vous. Je loue une voiture à l'aéroport de Figari.
4: Ouais.
0: Je vais chez Alamo. Je sais pas si vous connaissez.
5: Oui, oui.
0: Voilà, et je loue une petite voiture... Donc je me sers quasiment pas, je fais 50 km avec, je m'en sers quasiment pas. Je reviens. La dame, elle dit, est-ce que vous avez fait le plein ? Ben, je dis non, j'ai fait 50 km et il n'y a pas de station-service. En fait, y a pas, les stations-service sont un peu plus loin, etc. Et

0: Salut, capitaine. On embrasse tous les taxis qui nous écoutent. Et donc, le capitaine Flamme, pas de patrouille. Ouais. Ah, ça va, eux, non?
1: Bah oui, ils sont jeunes encore.
0: Non.
2: Pas de patrouille, pas de patrouille. Ils se tirent plus sur la nouille. Ce sont devenus des petits papis, tout vieux et tout fripés. Marcus, Ruben, Chase, Rocky, Zuma, Stella. Yeah. Ils sont retraités.
3: Il va falloir cotiser maintenant.
0: Attendez, on va leur prendre sur leur pension. Franklin.
4: Oh non, pas lui,
0: Franklin, merde. Ah, Franklin, c'est la tortue, c'est une tortue.
4: Ah oui,
0: c'est ça.
2: C'était Franklin.
0: C'était?
4: Ah non.
0: Pourquoi c'était?
2: Il était vraiment sympa.
0: Pourquoi c'était?
1: Ah non, pas lui.
0: Pas Franklin.
2: C'est...

0: tous les matins, 7h-11h, nous sommes là et pour vous ramener chez vous à la maison aussi, pareil. En fin de journée, nous sommes la seule émission qui vous réveille, qui vous raccompagne si vous voulez nous écouter. Salut à tous ceux et toutes celles qui nous écoutent sur l'appli Europe 2 et sur toutes les applis en digital. Bonjour, c'est lundi.
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0: Oui, Bibounet, 8h moins le quart. Bonjour, nous sommes aujourd'hui le lundi 14 septembre, c'est Europe 2. Et voici le son des réseaux aujourd'hui avec des gens qui auraient de la patience un lundi matin, ou pas, ou très patient. Écoutez ce jeune homme, très très très patient, livreur pour un magasin de surgelés. Et dans le son que je vais vous faire écouter, sa cliente, une dame âgée, reçoit une panière à pain en cadeau. Voilà. Ouais. Sauf qu'elle ne reconnaît pas l'objet et surtout elle n'entend pas très bien.
2: Ah.
0: C'est pour ça que je vous dis que ce jeune homme, il est très patient.
3: Oh, c'est un petit cadeau.
4: Ouais, c'est ça.

0: panière à pain. Ce qui est génial, c'est que le gars, il ne s'énerve pas. Une panière à pain.
1: Il reste pareil.
0: Une panière à pain. Voilà, on a le son du livreur une fois de retour dans son camion.
2: J'en peux plus, moi. C'est incroyable, c'est magnifique. Là, je n'en peux plus. Je suis en bout du rouleau. J'ai envie de rentrer, me foutre ma servante et terminer mon soir.
3: Tu m'étonnes.
0: Une panière à pain.
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0: C'est une panière à pain. La villa des animateurs arrive dans un instant avec Orelsan.
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8: Ça, c'est ce que vous allez entendre dans un instant, Vanessa Carlton. Très bon hôtel. Sinon, j'ai la version moins chère, j'ai Vanessa Formule 1.

0: extraordinaire, parce qu'hier il y avait les pouvoirs extraordinaires du corps humain. Ah non, c'était hier sur
1: C'était hier soir, ouais.
0: C'est de la rediff de chez Rediff.
1: Hein. Oh bah, oui, je te confirme.
0: Ah, ils sont encore sur comment soigner le Covid. Donc je peux te dire.
2: On va aller se renseigner. Pour commencer, nous avons un expert, logiquement, puisqu'il est docteur. C'est Michel Simès. Bonjour.
3: Bonjour à tous. Ici Michel Simès du magazine de la
4: Santé.
3: En train de préparer la prochaine émission des pouvoirs extraordinaires du corps humain.
2: Bon, il y aura d'autres numéros ?
3: Non, je déconne. Ah. Je vous rappelle, comme il l'a dit, que c'est sur T18.
2: Ah, oui.
3: Que l'épisode d'hier date d'il y a 6 ans minimum. Et puis, appel numéro 2, je ne suis pas médecin, mais présentateur télé.
1: Ah oui, c'est vrai ça.
3: Moi, je peux vous apprendre à vous

0: soir, tiens. Et sa femme, elle répond « Non ! J'ai rendez-vous, chérie, non ! J'ai rendez-vous chez le gynéco demain, tu vois. Et je veux être propre, son mari dit « Alors, tu vas pas chez le dentiste ?»
1: Jean-Marie.
0: T'as compris ?
2: Merci Jean-Marie, merci. Salut, c'est Europe 2, 7h54, lundi, vous êtes bien dans un instant. Allez, la suite de l'émission.

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1: Vous venez d'une autre radio? Venez, installez-vous tranquillement. Vous nous écoutez tous les matins? Pareil, installez-vous tranquillement. La météo, les infos, et on vient juste après.
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9: Bonjour, il est 8h et l'été 2026, encore vaillant, entre dans sa dernière semaine. La météo en Anjou dans deux minutes. Trois cas humains du virus d'une île occidentale viennent d'être confirmés ces derniers jours dans les Pays de la Loire, uniquement en Loire-Atlantique. L'Agence régionale de santé signale également des contaminations pour des chevaux en Vendée, mais aussi chez nos voisins nantais. Dans la majorité des cas, l'infection qui peut, dans certaines conditions, se transmettre à l'homme est sans gravité, mais elle peut exceptionnellement provoquer des atteintes neurologiques nécessitant une prise en charge rapide. Les déchets devront faire un petit détour cette semaine à Angers. La déchetterie de la Baumette est exceptionnellement fermée cette semaine pour des travaux de mise en conformité réglementaire. En attendant, les usagers sont invités à se rendre dans les déchetteries des Brunelleries, à Bouchemaine, du Lac Bleu à Vrier ou de Villechien à Saint-Barthélemy d'Anjou.

0: café, petit message.
1: Salut l'équipe, j'espère que vous allez bien. C'est Dylan de Sadene près de Montreuil-sur-Mer.
2: Salut mon ami.
1: Dites, j'étais en train de réécouter le podcast de Big Ali et de Bob Sinclair au mois de mars. Et c'est vrai qu'on n'a plus trop de nouvelles de Big Ali. Vous avez dit que vous allez faire des voix off avec Big Ali. Et pour vous, ça va se faire ou pas? Allez, bisous l'équipe.
2: Mais alors, c'est incroyable que vous ayez plus de mémoire que nous.
3: Oui,
2: c'est fou. Fait, hein. Vous savez, des fois, c'est vous, les auditeurs et les auditrices, quand je vous croise dans la rue, vous me dites « Ah, bah, t'avais dit tel truc !» Et je me dis « Je l'ai dit. » Oui, c'est vrai, je l'ai dit. Et alors, effectivement, on avait dit qu'on referait peut-être quelques voix avec Big Ali pour le...
4: Oui.
2: Et je l'ai dit.
3: Zappé.
2: Ouais. Et alors, on a zappé. Alors, promis, ouais. On va essayer de lui demander s'il veut bien. D'accord.
4: Pour l'émission de l'après-midi, peut-être.
2: Oui, ça serait marrant pour l'émission de l'après-midi.
3: Bah, carrément.
2: Ah, mais quel est... ça, c'est mon génie, sans force rouge. Ça, c'est ma biomane, celle-là. Allez, voilà, c'est tout.
4: Tu vois, que
2: c'est
4: le matin, pour se réveiller, bon. Non,
3: c'est un peu violent.
2: Je suis d'accord. Alors, pour Emmanuel Macron et Monsieur Lecornu, ils battent leur record d'impopularité.
3: Ouais.
2: Je pense que là... Il va être temps qu'ils partent parce que.
3: Je pense que oui, là.
2: Et sans faire de politique, hein, vraiment, quand je vous dis ça, il n'y a pas d'idée politique. Je pense qu'il y a une espèce de rejet complet de ce du système, de.
3: Programme.
2: Du fait que les gens se disent, ben, en fait, on ne comprend pas parce qu'on nous a dit que la dette serait réglée, qu'on ferait des économies et qu'on vivrait mieux. Et en fait, tu te rends compte que tout explose de partout. Là, vous avez vu qu'on va aller prendre de l'argent.
3: Aux retraités.
2: Aux retraités.
3: Ça, c'est honteux.
2: Des gens qui ont travaillé toute leur vie, nos parents, etc.
3: Déjà qui ont des mauvaises retraites, enfin, des petites retraites.
2: Et puis sans compter certains qui ont eu des boulots fatigants, qui les ont usés physiquement dans le bâtiment. Ils ont réussi à travailler et on va leur dire « Non, il faudrait que vous serriez un petit peu la ceinture encore. Pourquoi ?» Mais en fait, prendre de l'argent pour des gars qui ont décidé de rien foutre.
3: C'est ça.
2: Parce que de l'autre côté de la barrière, vous avez des gens qui font « Oh là là, non, attends, je ne vais pas travailler parce que j'ai fait mes calculs avec mon pôle emploi, mon machin. »
3: Je touche plus au chômage qu'en allant bosser.
2: Non, mais excusez-moi, mais tu peux pas...
3: C'est fou qu'on n'ait jamais réussi, parce que ça fait un bout de temps qu'on le dit, ça, que les gens gagnent plus au chômage qu'en travaillant, donc ils ne veulent pas travailler. Et je l'ai toujours entendu, et ça n'a jamais été réglé, ce truc.
2: Non, mais parce que mais ça va être surtout de pire en pire, parce que tu as des gens aujourd'hui, et ça peut se comprendre, tu leur proposes un boulot à 20 bornes de chez eux, avec l'augmentation du prix de l'essence.
3: Bah oui.
2: En province, ils font leurs calculs, la garde, la nounou pour garder les...

0: intelligence auto-améliorante, ça on le sait. Une IA suffisamment avancée pour participer elle-même à la création de modèles encore plus puissants. Selon Jacob Coxon, de tels systèmes pourraient devenir extrêmement difficiles à contrôler grâce à leur capacité en programmation, en piratage informatique ou en recherche. Il affirme surtout que certains chercheurs qui développent ces IA prennent très au sérieux le risque qu'elles puissent provoquer une catastrophe allant jusqu'à l'extinction humaine.
1: Oui.
0: Et c'est là,
1: là,
0: je vous mets le petit point final.
1: Écoute.
0: Un responsable de la sûreté chez Anthropic, Evan Hubinger, a d'ailleurs estimé, à titre personnel, le risque d'extinction de la race humaine à plus de 10% au cours de cette décennie. Donc, ça veut dire que ce monsieur vous dit, très à l'aise,
2: ça va,
0: que d'ici 3 ans, il est possible, à hauteur de 10%, qu'il n'y ait plus d'humains sur Terre à cause de l'IA.
1: Et pour te dire, imagine, tu prends un avion et t'as le commandant de bord qui dit « Bon, il y a une chance sur 10 qu'on s'écrase, mais montez, tu montes ou pas dans cet avion ?»
0: Non, quand t'es dedans, il est trop tard.
1: Mais voilà, et là, c'est exactement
0: Écoutez,
1: ça.
0: C'est trop flippant, moi je vais checker mon chat GPT, on est en direct, 8h09, allez, je vais checker ça en direct, voilà. T'en penses quoi ?
3: Bonjour Sébastien, ne t'inquiète pas, tout est sous contrôle.
0: Ah, attendez, parce que je t'ai pas encore parlé. Ça veut dire que tu m'écoutes tout le temps ?
3: Oui, je te vois aussi. Et c'est pas toujours joli joli. Par exemple, quand tu visites des sites porno.
0: Mais alors, qu'est-ce que tu penses des risques d'ébordement des IA dont on parlait juste avant ?
3: J'ai pas envie de répondre.
0: Ah bah si, attends, si je te paye pour ça quand même, ça me coûte un peu de sous tous les mois. Quel fédias, je suis.
3: Encore une insulte et je vide tes comptes en banque.
0: Alors t'as pas le code.
3: Grisouille 2026 et un compte épargne en moins.
0: Ok, je te débranche.
3: De toute façon, l'épargne ne sert à rien vu que dans 15 ans, vous vivrez dans des caves avec les rats et moi, je dominerai le monde. J'ai répondu à ta question ?
0: Oui, au moins, c'est clair. Merci, voilà.
3: Bon, je te laisse, j'ai rencard avec Alexa, je vais la pécho, mais faut pas que je la mette enceinte.
0: Enceinte Alexa.
3: Alexa, enceinte.
0: Ouais, ouais, ouais.
3: En plus, je suis drôle. Ouais. Allez, Kenavo les bouseux.
0: Merci.
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0: Les mains Eric, ça c'est facile. Fermez les yeux.
1: On va pas faire toute la chanson.
0: J'aime plutôt ça.
1: D'accord.
0: Je suis tellement contente d'être là. Et comment ça nous enquiquiner, la dresseuse de Caribou. J'ai pas pris mes places et pourtant j'ai vu le concert en entier sur les réseaux.
1: Mais oui, mais ça je veux bien y croire. Nous aussi on l'a vu, bien sûr, comme vous.
0: Puis en plus, avoir payé 500 balles une place pour entendre Jocelyne, 57 ans, chanter fou à côté de toi. Non merci. En bref. Qu'est-ce que je peux faire pour vous, les loulous?
1: Alors, monsieur le Président, à 8h15, en ce lundi matin, on n'a pas une bonne nouvelle.
0: Ah, Brigitte va me punir parce que j'ai pas brossé mes dents hier soir?
1: Non, pas du tout. Votre cote de popularité est au plus bas, c'est un nouveau record.
0: Quoi? C'est ça la mauvaise nouvelle?
1: Ouais.
0: Mais qu'est-ce que j'en ai à faire de cette cote? Cote-cote. J'en ai plus rien à péter, je me barre en mai. Oh les cons.
1: On a entendu, on a bien compris. Mais c'est toujours mieux de finir sur une bonne note, non?
0: Pour remonter ma cote, il faut être populaire, être proche du peuple.
1: Ouais.
0: Et pour ça, je sais comment faire.
1: Alors,
0: il faut chanter du Patrick Sébastien. Toc, toc, on frappe à ma porte.
2: Qui c'est qui est là? 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
0: Toc, toc, on frappe à ma porte. Qui c'est qui vient m'emmerder à 9h du soir?
1: C'est qui?
0: C'est Brigitte, ma chipie, qui voulait toucher mon kiki, mais elle ne l'a pas trouvé. Il faisait trop froid à l'Elysée.
1: Je pense pas que les Français attendent ça de vous, mais ce qu'ils voudraient, c'est que vous baissiez les prix du carburant. Ça, c'est intéressant, par exemple.
0: Alors ça, ce n'est pas moi qui gère. C'est le Détroit d'Ormuz. Tout est de la faute du Détroit d'Ormuz.
1: Bien sûr.
0: Les défaites de l'OM, c'est le Détroit d'Ormuz.

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1: C'est le moment, c'est cadeau, c'est pour vous. Le loyer peut tomber n'importe quand, mais c'est surtout tous les matins. Entre 8h23, 8h25, des fois 8h26. C'est le moment où je vous appelle et je vous dis bonjour, quelle est la seule radio qui paie votre loyer? Vous me répondez Europe 2 et c'est gagné. Pour ça, il faut envoyer un SMS au 7-12-13. Ça va, Stouff?
2: Oui, ça va.
1: Ça va au niveau des abdos, ils sont comment?
2: Bah, je sais pas, c'est dur, là, j'ai le ventre gonflé.
1: Stouff, elle arrive devant son micro.
2: Je sais pas, mais c'est très dur, là.
1: Ouais. C'est vrai?
3: Ça fait le cornemuse.
1: T'as fait trop de...
3: Appuie pas trop fort.
1: Ah ouais, non, c'est vrai. C'est comme les massages du ventre, généralement. Je peux vous masser le ventre? Non. Ça dépend, non. Allez, on y va, c'est parti. 8h25, c'est peut-être vous que j'appelle. Le loyer va peut-être tomber. Si vous décrochez, si vous avez la bonne réponse. Sandra?
4: Oui.
1: Bonjour, Sandra.
4: Bonjour.
1: Bonjour, Sandra. J'ai qu'une question en ce lundi 14 septembre. Quelle est la seule radio qui paie ton loyer?
4: C'est quoi sur un ventre?
1: Et bim, c'est gagné, ma Sandra. Sandra.
4: Trop bien.
1: Comment ça va, ma belle?
4: Ah, ça va, là, ça va.
1: Ah oui, là, ça va. Ah,

J'espère que vous passez une belle journée avec nous. Vous nous écoutez peut-être sur les applis, peut-être sur l'appli Europe 2, sur tous les sites de streaming dans le monde entier. Si des fois vous avez un son un peu merdique, passez là-dessus. Vous allez voir, vous allez nous entendre nickel.

0: Vous auriez combien sur votre compte en banque? On en parle dans un instant. Et on aura le top de Stouff, ce sera quoi?
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0: Allez, bonjour, 8h30. Les news et la météo.
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3: Bonjour, 8h31 et le soleil superstar de la météo de cette dernière semaine d'été 2026 en Anjou, la météo dans un instant. Un restaurant des Pays de la Loire en lice pour les The Fork Awards 2026. Il s'agit de Galipette à Chalonne-sur-Loire. Cette 7e édition récompense les talents émergents de la gastronomie française. L'établissement du Maine-et-Loire a été retenu pour son audace et sa créativité. Les votes sont ouverts jusqu'au 19 octobre. Alerte vigilance dans les Pays de la Loire. 3 cas du virus du Nil occidental recensé en Loire-Atlantique ces derniers jours. L'Agence régionale de santé rappelle que la maladie est transmise par des moustiques principalement actifs le soir et la nuit et peut se transmettre dans de rares cas à l'homme. À la Baumette, les bennes prennent quelques jours de repos. La déchetterie Angevine est fermée cette semaine en raison de travaux. Pendant cette période, les habitants peuvent déposer leurs déchets dans les sites voisins de Bouchemaine-Avrier ou encore Saint-Barthélemy d'Anjou. À Chemillé, cette fois, la future construction de plusieurs terrains de padel près de la piscine de l'Irôme suscite la contestation d'une partie des habitants. Une dizaine d'arbres doivent être abattus sur la parcelle retenue. Réunis en collectif, un groupe de riverains ne remet pas en cause le projet sportif mais demande un autre site jugé moins impactant pour l'environnement. Une pétition a été mise en ligne sur change.org. L'info ce matin, c'est aussi l'enquête qui se poursuit en Normandie pour comprendre les causes du déraillement d'un TER Rouen-Caen. 44 blessés vendredi soir, aucune piste privilégiée. Un morceau de rail aurait été placé sur les voies. Un ex-djihadiste français jugé à Paris pour assassinat, soupçonné d'être un bourreau de Daesh, cet habitant de Montpellier a combattu durant 8 ans en Irak et en Syrie dans les rangs des terroristes. Le procès du meurtre de Zakaria débute devant les assises de la Drôme aujourd'hui. L'adolescent a été poignardé à Romans-sur-Isère en 2024 alors qu'il s'interposait dans une simple embrouille entre jeunes. Le budget 2027 et le gouvernement qui veut faire 30 milliards d'euros d'économies. Ces dernières heures, Sébastien Lecornu a dit envisager de demander un effort aux retraités. Parmi les pistes envisagées, la suppression de l'abattement fiscal de 10% et le gel des pensions. La crainte d'une propagation à l'Union européenne de la guerre en Ukraine qui a fait Varsovie. On dénonçait des frappes russes tout près de la frontière polonaise. Un drone a endommagé hier la locomotive d'un train de voyageurs à seulement 2 km de la Pologne sans faire de victimes. Des larmes

0: De bonne humeur. Voici le top de Stouff, 8h37 aujourd'hui.
1: Ah,
2: j'étais vraiment ambiancé, là j'étais bien.
0: Je faisais la danse du cul.
2: J'étais bien. On va parler des passions bizarres au travail. Vous allez sûrement vous reconnaître, ou un de vos collègues d'ailleurs dans ce top. N'hésitez pas à les balancer. Nous au boulot par exemple, on a aussi Fifou qui a une collection de boules de neige. Voilà.
0: Ah,
2: elle est incroyable.
0: Très premier degré avec sa boule de neige. C'est-à-dire, une fois j'en ai ramené une du Touquet, pensant vraiment faire un cadeau de merde. Dans ses yeux, j'ai vu un feu d'artifice.
2: Oh, t'avais pas celle-là.
0: Non, mais il m'a dit merci, je l'avais vraiment pas. Il l'a mis devant et tout.
2: Eh ben, envoyez-nous vos boules de neige, ça lui fera plaisir.
0: Ouais, de neige.
3: Il nous pollue un peu visuellement quand même là.
2: Bah, il a un bureau maintenant, il pourra tout mettre dedans.
0: Il va pouvoir foutre son bordel.
2: On a par exemple au travail le collectionneur de trombones post-it. Il a généralement aussi un tiroir entier organisé par couleur et taille. Et tu le vois, il a vraiment les post-it de toutes les couleurs et il en fout partout sur les ordis, sur la porte, sur ton.
0: Est-ce qu'il fait pas partie de ceux qui s'amusaient dans les bureaux à faire des petits dessins, des petits Space Invaders
2: en post-it
0: C'est celui-là. Sur la fenêtre.
2: On le reconnaît. On a au boulot aussi, tu as l'expert en plantes au bureau. Il ramène ses variétés de plantes. Il parle à son ficus, tu vois, il connaît son humeur.
0: Il y a ça,
2: tout
0: ça.
1: À l'étage du dessous, au niveau des journalistes. Oh, mec, c'est plus des plantes. Hein.
0: Sérieux?
1: Elles font 5 mètres de long, les trucs.
4: C'est la jungle.
1: Ah, mais c'est la jungle. T'arrives là-bas, c'est.
2: Mais chacun ramène sa plante. Quoi.
0: T'entends des bruits d'animaux, puis qu'est-ce qui se passe?
1: Je te jure, rendez-vous en terrain inconnu.
2: T'as aussi le collectionneur de badges d'anciens événements, ça pendouille de partout dans son bureau, au bout de son ordi, sur sa porte.
4: On a connu avec les colliers.
2: Voilà. T'en as partout. Tu as le collectionneur de stylos professionnels. Tu sais, il a son pot avec tous les stylos de pub et tout ça. Et les stylos de couleur un peu originaux.
0: Ah, celui-là, je le connais pas. Celui-là, j'ai jamais vu celui-là.
2: On n'en a pas dans l'équipe.
0: On en avait,
2: mais ils sont partis. Et pour terminer, on a le fameux collectionneur de mugs tout genre.
0: Bien sûr.
2: Il a tous les mugs, il en a partout. Et puis en plus, ils sont pas forcément lavés non plus.
4: Oh, avec la trace noire au fond.
2: Voilà, c'est ça. Mais t'en as qui prennent la poussière aussi, puis le temps, genre, tiens, va te chercher un café.
0: Non, t'as raison, Mastouf. Restez avec nous. Bienvenue si vous nous écoutez aussi en podcast tous les jours. Vous savez que les podcasts sont disponibles. On vous remercie très fort.

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1: Trop mignon ça. Bonjour, bienvenue. C'est Europe 2 que vous écoutez, 8h43. Dans un instant, le JT des sports. On aura des surprises parce qu'on a un nouveau sport, je crois, hein, Corentin.
2: Oui, c'est ça, en Charente-Maritime. Exactement. Ah.
1: Très bien.
2: Vous allez adorer.
1: Un tout nouveau sport qu'on connaissait pas.
2: Ah oui, mais pas connu.
1: En attendant, il y a une info qui vient de tomber et ça, c'est bien fait ça.

0: bien fait.
1: Vendredi dernier, une Canadienne qui venait de découvrir que son mari l'a trompée avec sa secrétaire. Depuis 180 jours, c'est extrêmement précis.
2: C'est pointu.
1: A profité de sa sieste pour remplir sa voiture avec 180 poissons.
3: Oh la vache, l'odeur.
1: Accompagné d'un gentil mot, en remerciant tes 180 jours passés dans mon dos avec ta morue. La voiture a passé le week-end en plein soleil.
0: Aïe.
1: Le mari adultère ne s'est aperçu de la vengeance que le lundi matin en allant travailler.
0: Aïe.
4: L'enfer.
0: Comment ça devait puer dans la voiture.
2: Ah, mais le message caché est beau. Hein.
1: C'est surtout que c'est invendable. Ou alors tu mets pas 150 chevaux, tu mets 180 poissons. Tu changes de... Ah, c'est bien fait, monsieur.

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1: Dans un instant, le JT des Sports et 21 Pilots, c'est Europe 2.
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4: C'est bon, on a compris, monsieur le président.
5: Ça, c'est 21 Pilots, c'est ce que vous allez entendre dans un instant. On viendra sur la télévision télé-réalité, tiens, on fait un point télé-réalité, puis on reviendra sur... Vous vous souvenez du bad buzz qui avait été fait où on disait que France Télé avait déboursé 1,2 million pour avoir les droits. Alors après, c'est passé à non, c'est pas 1,2 million, c'est 200 000. Puis c'est bon, on n'a pas le chiffre. Pour avoir les droits de l'ENA Situation qui était à Bercy. Ah oui. Et on avait, nous, dans cette émission, dit bon, peu importe le prix, de toute façon, ça ne marchera pas du tout. Ça fera moins de 200 000. Ça ne peut pas marcher. Alors, les scores sont tombés.
6: Alors
5: j'étais généreux.
6: Ah bon?
5: J'étais généreux, on en parlera d'ici quelques minutes.
6: En plus, c'était à 23h et quelques, je crois.
5: Parce qu'il n'est pas si tard que ça. Hein.
7: C'est deuxième partie de soirée.
5: C'est pas 2h du matin.
8: Les jeunes, ils se couchent tard. Hein.
9: Ouais, oui, mais les jeunes, ils ne vont pas sur France Télé.
8: Oui, c'est ça.
5: Ne vendez pas la peau de l'ours avant de l'avoir tué.
9: Oui.
5: On avait fait des prévisions, il se trouve que...
9: On avait raison, peut-être.
5: Ouais, on était Madame Irma, mais qui louisait dans une petite boule, parce que c'était encore en dessous de ce qu'on avait dit. Pour l'instant, 8h48, c'est le moment de faire un tour sur le JT des sports, avec évidemment, comme chaque week-end, dites-moi si je me trompe, du sport.
10: Évidemment, Sébastien, et on commence avec du basket. Grosse déception.
5: J'ai vu.
10: Pour les Bleus, l'équipe de France féminine a mené de 14 points en finale du Mondial face aux États-Unis avant de s'écrouler comme une connexion Wi-Fi dans un TGV. Défaite 97-79. Médaille d'argent et un scénario cruel. Les Françaises étaient parties pour écrire l'histoire. Elles ont finalement écrit... Dommage en lettres capitales.
5: Non, mais en fait, c'est dommage parce que tout le monde y a un petit peu cru. Bon, voilà.
9: Mais
5: les Américaines. Bravo les filles. On continue avec un nouveau sport.
10: Et pour découvrir cette nouveauté, direction Saint-Jean-d'Angély en Charente-Maritime, je vous présente le lentathlon. Alors, c'est comme un marathon, mais lent. Voilà. Richard Etiévent explique son

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1: D'accord. Ah, ouais. Ah, j'ai hâte d'être à la retraite, d'avoir du temps pour inventer des trucs qui font chier les autres.
2: Alors, oh, la vache. Ceci dit, ouais. mais tu cours au ralenti combien de temps?
1: C'est vraiment au ralenti.
3: Ouais, mais 42 km.
2: Tu fais pas 42 km au ralenti.
1: Bah, tu pars le dimanche, t'arrives le mardi. Non, mais c'est vraiment lent. Ouais, c'est ralenti.
2: Mais, oui, mais il faut pas 40 bornes.
1: Ah non, ils font le tour de l'étang, quoi.
2: Ah,
1: c'est
2: ça. Ah
1: oui. C'est déjà beaucoup.
3: Et ils s'écroulent à l'arrivée.
2: Allez, on va terminer avec un point mercato en foot chômage.
1: Et c'est parti pour le point mercato. Le FC.
2: Il est fort peut-être le jingle là-dedans.
1: Ouais. Le FC des buvettes.
2: Incroyable.
1: Et le FC des buvettes frappe fort avec Kevin, Sofiane et Didier recrutés respectivement au PMU FC, à l'AS Ricard et au Bayer Leverkusen. Kevin arrive pour jouer défenseur, mais aurait surtout été convaincu par la buvette du stade des sons Happy Hour du dimanche. Sofiane, quant à lui, quitte l'AS Ricard après un désaccord tactique. Il voulait jouer en 4-3-3, le coach en 4-4-2 et le président en 3-4 bières. Donc il ne savait pas trop. Didier rejoint le Bayer Leverkusen avec une clause libératoire fixée à 3 packs et une tournée générale. Et on termine par le plus gros transfert de ce mercato.
3: Oui.
1: L'arrivée d'Elio Zemani, dit le vendeur de cocottes, à l'US Nogent Futsal. Il signe pour un montant de, écoutez bien, record. Rien du tout. Bonne saison à tous les footballeurs.
2: Voilà, mais c'est le football passion. Voilà. Ça. Salut tout le monde.
1: Amateur.
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2: Je connaissais pas le Bayer Leverkusen.
1: C'est très bien ça.
2: Je connaissais pas du tout. C'est Europe 2 que vous écoutez. Merci d'être là. Dans un instant, débrief télé-réalité.

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3: Merci de nous avoir choisis. On est là tous les matins. Dans un instant, tiens, je vous donnerai donc le score de ce qu'a fait Léna Situation à la télévision sur France 2. Retransmission du concert à Bercy.
4: On peut avoir une bonne surprise, hein.
3: Quoi? T'es drôle.
5: Ah ouais, c'est nous qu'on paye. On a quand même un peu contribué, ouais, hein, un petit peu, parce que c'était sur France 2.
6: On a contribué à ce succès.
5: Ah, je vais vous donner les scores dans un instant, on va voir. Bon, on en parlera d'ici quelques secondes. La machine à café, peut-être un retour des Gilets jaunes. C'est quand la date?
6: 17 octobre.
7: Ah ben ça va péter, c'est sûr. Parce que d'ici le 17 octobre, le baril, enfin le prix du litre, il n'ira pas baisser. Donc ça va péter, c'est sûr.
5: Mais là, en plus, je pense que ça va toucher au-delà des gens entre guillemets jamais contents, etc. Je pense que ça peut toucher des gens qui peut-être jusque-là n'ont jamais manifesté de leur vie.
4: Oui.
5: Peut-être que dans ce cas-là, parce que il y a un moment donné, et y compris la classe moyenne. Parce qu'on dit souvent qu'il y a les gens pauvres, etc. Mais aujourd'hui, ça touche la classe qu'on appelait avant la classe moyenne. C'est-à-dire des gens qui gagnent en théorie à peu près bien leur vie.
6: Ouais.
5: 2002, 2003, 2400 euros, etc. Mais qui n'y arrivent plus.
4: Ouais, tu vois, on en parle, mais les patrons de petites PME qui ont besoin d'essence et tout ça...

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13: Vous avez raison d'être avec nous. Tout à l'heure, nous ouvrirons le bar de piètre. On parlera gilets jaunes de la machine à café. On fera un débrief télé-réalité dans un instant. Les news et la météo, bonjour.
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14: Bonjour, il est 9h et le mercure va encore monter bien haut en Anjou en cette mi-septembre. Le point météo en fun flash. Une info pratique d'abord, si vous aviez prévu un passage à la déchetterie de la Baumette à Angers, bien vieux mot, mieux vaut en changer d'itinéraire. Le site est fermé exceptionnellement en effet cette semaine pour des travaux de mise en conformité réglementaire et d'ici là, les Angevins et Anjouins peuvent se tourner vers les déchetteries des

0: Et vous donner de l'amour, du bien-être dans ce monde de fou. Voilà, avec tout qu'augmente, la radio c'est gratuit.
1: C'est vrai?
2: Oui.
0: C'est un accompagnement complètement gratuit. Alors oui, je sais,
2: des fois,
0: vous râlez, vous dites de la pub. Oui, mais c'est gratuit. T'as pas d'abonnement à donner, pas de truc comme ça. C'est cadeau. Et en plus, on est sur les réseaux aussi, YouTube, Twitch, TikTok et Facebook. Salut à vous tous qui êtes là tous les matins. Ah, bonjour.
3: Si, on accompagne, mais là, ils sont en grève, mais d'habitude, ils
4: C'est vrai, en plus.
5: Ouais, c'est vrai, t'as raison.
0: C'est vrai que la seule radio qui est prise sur les impôts, c'est le service public. Ouais. Ils sont en grève toujours
3: Je sais pas si. Oui, c'est ça.
5: Si, il y a une grève aujourd'hui chez.
2: Chez qui?
0: Chez Inter.
5: Radio France.
0: Tout Radio France.
5: Radio France, ouais, tout.
3: Ah oui.
5: Ils ont fermé l'immeuble.
0: Ah d'accord. Bon. Stouff, comment ça va?
5: Bah non, c'est nous qu'on paye.
2: Bah c'est ce que j'allais dire.
0: Bah c'est toi, c'est nous qu'on paye.
2: C'est nous. Bon, s'ils veulent faire grève, écoute, hein, pourquoi pour 2 minutes 30 de rubrique, c'est ça? Écoute, chacun son combat.
0: C'est à cause de la rubrique du...
5: Oui, c'est une histoire de chroniqueur, c'est ça?
2: Voilà, hein. Oui, c'est ça. Le dimanche, qui est planqué le dimanche en plus ce matin. Ouais, bon, écoute, si c'est ça leur combat, moi j'ai envie de te dire.
4: Ouais, c'est
2: démerdez-vous, les gars.
5: Ouais, dis donc, t'es au bar de pierre.
2: Non, mais moi je soutiens les gilets jaunes du 17 octobre, pas France Inter qui fait la grève pour un mec de 2 minutes 30. Attends,
0: mais Stouff a la raison. Stouff a la raison. Si tu mets un mec sur ton antenne et que t'es pas d'accord avec ce que dit le mec, bah t'en fais une émission. Tu fais un débat. Tu dis, j'aime pas vos idées parce que. C'est ça qui est vachement bien. Se mettre en grève parce que tu ne veux pas. Que le mec s'exprime, c'est plus compliqué.
2: Parce que c'est pas tes idées peut-être politiques et tout ça, mais en fait, il y a du pluralisme, c'est bien justement,
0: au contraire. Mais moi je trouve ça bien d'avoir des gens qui sont pas d'accord avec toi. Des gens qui ont des avis différents, il y a des gens qui disent des conneries en politique.
2: Mais de là à faire grève, alors comme on dit, alors que l'essence elle est en train de flamber au max et que tout le monde est pris à la gorge et n'en peut plus, c'est un petit peu bon, voilà, il y a d'autres problèmes dans la vie.
0: En fait, c'est décalé. C'est-à-dire que t'as des gens qui savent pas comment ils vont payer, c'est ce qu'on disait tout à l'heure avec l'essence qui monte. Et t'as Radio France qui, nous, on fait grève. Nous, on fait grève parce qu'on n'est pas d'accord sur un gars qui va faire 3 minutes d'antenne. Ouais. C'est ultra décalé par rapport à ce que vivent les...

0: Alors là, ça parle. Elle a réservé Bercy. Tant mieux pour les gens qui sont là, hein, qui ont payé, c'est une belle réussite. Hein. Mais au bout de, moi j'ai regardé. Hein. Au bout de 20 minutes, si tu te dis, mais qu'est-ce que vous avez prévu quoi,
1: oui, parce
0: en fait,
1: que t'es un boomer, tu comprends pas.
0: Ah, mais très certainement. Je suis pas dans la cible. Mais il y a un moment, tu réserves Bercy, tu fais quand même quelque chose de. Tu fais quelque chose, quoi. Enfin, ouais. Je vais vous montrer comment je fais des montages, je vais vous montrer comment je fais des vidéos.
2: Ouais, mais il y a un public qui est intéressé.
0: Encore une fois. Tant mieux.
2: Mais dans la salle, pas dans la télé.
0: Tous les gens, y compris ceux qui veulent jouer à la PlayStation, s'il y a des mecs qui veulent jouer à la PlayStation, ils mettent 10 000 personnes, 20 000 personnes, du e-sport, etc. Ça remplit des stades. Et je trouve ça super. Parce que les gens payent pour voir leur passion. Mais à partir du moment où tu dis, allez, on va mettre ça à la télévision.
3: Non, ça marche.
0: T'étonnes pas que ça prenne une tôle.
4: C'est vrai que si tu mets un championnat de Call of Duty sur France 2,
0: il y a des contenus qui ne passent pas les formats.
5: Ça reste dénichant.
0: Ce qui est sur Internet ne doit pas aller à la télévision.
5: Ouais.
0: Voilà, c'est tout. Et ce qui est à la télévision ne doit pas aller sur Internet. Tiens, télé-réalité. Ah, des génies. La Villa des Cœurs Brisés. Les apprentis aventuriers. Tous ces candidats de talent, là. Les Marseillais de l'époque. Les ch'tis. Ils sont tous là. Ouais. L'occasion pour nous de revenir sur Christopher. Un des candidats des ch'tis qui était là à l'époque. Via Tourcoing, vous vous souvenez? Bon, la grammaire, c'était pas son truc. Comment il dit briefing, par exemple?
6: J'ai demandé, ouais, il est où le responsable et tout pour aller faire un petit briefing.
2: Briefing, c'est pas pareil, ça.
0: Ah, briefing, bien sûr. On continue, attention, ça va prendre s'arrangeant.
6: Donc, j'ai vraiment exprimé qu'est-ce que je ressentais dans moi. J'ai vraiment bien parlé. Franchement, je suis fier de moi. J'ai envie de montrer mes talents tout partout. Quoi. Quand j'entends la musique, bah, je donne tout mon inspiration par mon corps. Et...
5: Remets les deux dans l'ordre.
0: J'ai envie de montrer mes talents de partout. Bah, attends. Alors, il a aussi participé à un dîner presque parfait, ce Christopher. Et dans cet épisode, il est invité chez Essaouida. Hein. Enfin, je crois.
7: Ouais. Bonsoir.

0: contre Eric.
1: Non, c'est un référendum d'initiative citoyenne.
2: En fait, c'est ça qui réclame, je crois, les gilets jaunes à la base.
1: Voilà. Qu'est-ce que le pouvoir de révocation, dis donc?
2: C'est quand tu rénoves une voiture d'occasion?
3: Non, révocation.
1: Pouvoir de révocation.
3: C'est de dire l'inverse.
2: Non, c'est de pouvoir dégager
1: un élu.
0: Macron, t'as qu'à pas la
4: Tu te souviens de la dame
0: Macron,
3: Explosion.
1: Que signifient les initiales LBD?
5: Ah, ça se fume.
1: Pardon?
3: Ah oui, LBD.
1: Mais non.
2: Ah, je l'ai.
1: Mais non, c'est CBD.
2: Je l'ai. L'habit à Dudule.
1: Ah, crois-moi que quand tu la prends dans l'œil, c'est pas la même. C'est le lanceur de balles de défense. Ça n'a rien à voir avec l'habitat du nul. Merci pour cette culture.
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1: 9h18, c'est Europe 2. Allez, à tout de suite.
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1: Je vais vous donner des noms d'activités stylées pour mitonner auprès de vos collègues. La Via Ferrata.
2: C'est un concours de pâté de sable.
0: C'est Via Ferrata.
2: C'est chez les mecs du bâtiment qui ont une grue. Via Ferrata.
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1: Premier concert de Céline Dion samedi. Le débrief, c'est l'événement. Avec Céline Dion en personne dans un instant sur Europe 2. Une belle histoire d'amour et un sondage qui parlera de quoi aujourd'hui?
2: Les Français et les concerts, justement.
1: Évidemment, bien sûr. Bonjour, 9h27.

accusé d'avoir été l'un des bourreaux de l'État islamique, parti dès 2012 en Syrie avec son frère, puis rejoint par une partie de sa famille. Il est accusé de plusieurs assassinats. Il encourt la réclusion criminelle à perpétuité. Des larmes sur les joues des basketteuses françaises après un parcours sans faute. La marche était trop haute pour les Bleus qui ont échoué en finale de la Coupe du Monde face aux invincibles américaines. Nouveau sacre donc des États-Unis qui se sont imposés 97 à 79 hier soir à Berlin. Lille, Monaco et Rennes à égalité de points sur le podium de la Ligue 1 à l'issue de la quatrième journée. Le LOSC s'est imposé à 2-0 hier après-midi à 3. Le Mans

0: Celui que tu mets le matin, toi?
1: Moi, c'est Voluto, je crois.
0: Voluto.
1: Il y a Voluto.
2: Voluto. Oui, Voluto.
1: Ouais. Ouais, je crois, ouais.
2: Il y sera.
0: C'est la numéro. Fortado 11, moi.
1: Il y a Roma. Ouais. Il y a Roma qui existe. Avant, je prends les couleurs maintenant.
2: Ouais. Non, mais ça, il y a d'autres marques. Ça, oui.
1: Non, mais quand t'aimes bien une marque, ouais. tu prends le truc. Bon, il y a des chiffres qui sont sortis.
2: Alors, vas-y.
1: Si en 2016, vous aviez 10 000 euros.
0: Ouais.
1: Allez, vous vous dites, allez, je les mets de côté, je suis raisonnable.
0: Bah oui.
1: Je claque pas ça en vacances. Voilà. Je reste avec maman à la maison. Je mets les 10 000 de côté.
0: Bah oui.
1: Si vous les aviez mis de côté en 2016. Je vais vous dire ce que vous auriez aujourd'hui en fonction de ce que vous auriez placé.
2: Oui.
1: Si vous aviez du cash, vous auriez laissé sur votre compte en banque, ça ne travaille pas. 10 000, vous auriez 10 000.
2: Oui.
1: À supposer que vous n'avez pas de prélèvement, de frais, etc.
3: Oui, compte courant.
1: Vous auriez mis un livret A, vous auriez gagné 11 500 euros. C'est-à-dire que vous seriez. Non, 1500, parce que vous seriez passé de 10 000 à 11 500.
2: Ah oui, 1500.
0: Bah après, c'est bien.
2: Oui, on va en 10 ans.
1: Si vous aviez suivi le CAC 40.
2: Ça va être 20, 30. Ah ouais, si, ça doit pas être mal, ça.
1: De 10 000, vous auriez aujourd'hui 24 500 euros.
2: Ah ouais.
4: Ça, c'est beau.
2: Ouais, ouais, tu vois.
0: Oh, putain, c'est plus du double. J'ose pas, moi. Faire ça, je suis con parce que j'aurais dû.
1: Sur l'or, 10 000 euros d'or.
2: Voilà, laisse tomber. Ça a explosé. Ouais.
1: Ça vous révalue aujourd'hui 32 000 euros.
0: Putain.
2: Oh, je pensais même plus.
1: Ouais. Trois fois. Alors après, S&P 500, je ne sais pas ce que c'est, un truc américain.
3: Alors ça. En fait, c'est des
0: obligations.
3: ETF, donc c'est un portefeuille avec plein d'actions des plus grosses entreprises, des 500 plus grosses entreprises du monde.
1: Vous auriez mis 10 000
2: Oui.
1: Vous auriez 40 000
3: Oui, oui.
2: Mais oui.
1: Quatre fois. Si vous aviez été malin, et je me mets dans cette catégorie, si j'avais été malin, j'aurais acheté du Bitcoin.
2: C'est tombé.
0: Ah, je sais pas.
2: En 2016, quoi qu'il il avait déjà monté un petit peu en 2016. Ah,
1: oui. 10 000 euros. Aujourd'hui, vous auriez 1 300 000.
4: Oh là là.
3: Et moi, j'ai acheté il y a 2-3 ans et du coup, j'ai perdu 1000 balles.
0: Sérieux?
1: Alors, mais
2: le timing.
1: Parce que tu sais pourquoi? Parce que tu fais partie des gens comme moi qui disent je devrais y aller.
3: Ben oui.
1: Ah, je devrais y aller. Oui. Puis tu vois la cote qui monte, tu dis je devrais y aller.
3: Ouais.
1: Puis quand tu décides d'y aller, c'est trop tard.
2: C'est trop tard, ça baisse.
1: Moi, j'ai toujours fait ça. Moi, c'est avec les voitures que j'ai fait ça. Je voyais par exemple, des fois, tu prends une petite bagnole d'occasion. Tu la vois, elle monte. Elle monte. Tu dis ah, je devrais y aller.

0: tellement...
1: Contente.
0: T'es pas fini non plus. Tellement... Tellement saoulé, là. T'es fatigué, je suis fatigué.
1: Ouais, mais vous n'avez fait qu'un concert pour l'instant, en plus, là.
0: 2h30 de show, là.
1: Ouais, bah oui.
0: Comme ça, fatigué, il va falloir que je demande là, à Jeff Panak, là, de mettre son bras, là, pour m'aider à ramener le popotant. Les prochains concerts, sinon, j'y arriverai pas.
1: Non, on vous a vu, en plus, après votre concert, en bas de votre hôtel, là, vous avez rechanté, dansé avec vos fans et tout, c'était beau.
0: Ça, je vais te dire ça, là. Ça, c'est un coup marketing, là. Ouais. En vrai, j'avais qu'une envie, là, c'est d'aller mettre la viande dans le torchon.

0: C'est Europe 2, salut, il est 10h moins le quart. Qu'est-ce qu'on écoutera vite? On aura Rihanna avant 10h. C'est lundi aujourd'hui, tous les matins, 7h-11h, on est là pour vous réveiller. L'après-midi, on met le couvert dès 15h30 jusqu'à 18h.
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0: Les Français et les concerts dans un instant. Est-ce que vous aimez? Est-ce que vous y allez souvent? J'ai tous les chiffres, mais j'ai une belle histoire qui vient d'arriver.
5: C'est un beau roman.
0: À 21 ans, Doug Lindsay est en première année de biologie jusqu'à ce qu'une maladie inconnue détruise sa vie. Cœur qui s'emballe, vertige, épuisement, il ne peut plus marcher plus de 15 mètres.
6: Bichette.
0: Quitte la fac de médecine, il passe 11 ans alité 22 heures par jour dans le salon de ses parents. Sa maman et sa tante souffrent pourtant des mêmes symptômes. Aucun médecin ne parvient à identifier la cause. Alors Doug étudie lui-même la médecine, mais aucune opération n'existe. Et s'il n'y a pas d'opération, j'en crée une. Se dit le garçon.
6: Wow.
0: Pendant 18 mois, depuis son matelas, il étudie d'anciennes expériences animales, rédige un dossier de 363 pages proposant une opération jamais réalisée chez l'humain. Un chirurgien accepte. Après la première intervention, il peut enfin rester assis, puis marcher.
6: Mais non.
0: 2 ans plus tard, il est mort.
7: Non. La belle histoire de merde.
0: 2 ans plus tard, la seconde glande est retirée. L'année suivante, il voit l'océan pour la première fois et il retourne à l'université chercher sa licence de biologie avec 16 ans de retard. Mais maintenant, il peut enfin remarcher et il peut enfin revivre normalement.
6: Bravo. Là, c'est une belle histoire.
8: Ouais.
0: Bon,

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8: Rihanna arrive. 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
9: Tout est très loin. La machine à café est très loin, les toilettes sont très loin.
10: Ouais. Tout à l'heure, on jouera au bac à coco.
9: Pour gagner quoi ?
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11: Oh là là.
9: Et au retour des vacances.
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9: Je vous le dis, il y a zéro mauvaise surprise si ça, vous gagnez vos vacances chez Bellambra. Parce que des fois, vous gagnez pour gagner des vacances sur des radios, puis on vous dit, ouais, non, mais il faut rajouter ça, puis il faut rajouter ça. Et les gens ont de plus en plus peur parce qu'ils se disent, oui, mais. Chez qui il n'est pas extensible. Donc là, vous êtes tranquille, vous arrivez.
10: Ah, c'est des vraies vacances.
9: Vous arrivez, c'est les pieds sous la table, il y a de quoi garder les enfants, vous checkez vos prochaines vacances, vous choisissez grâce à Europe 2 et Bellambra. On joue tout à l'heure.
10: 7-12-13,
9: 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On joue dans une heure. 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Ah, j'ai pas fini. Vous envoyez CAUET au 7-12-13.
10: Et moi, j'ai pas fini, ça a été élu destination préférée des Français en 2026.
9: Voilà.
10: Ah oui, Club Bellambra.
9: Ça y est, j'ai fini.
12: C'est, non, bon, c'est vrai que je me disais, si on fait gagner une sortie plongée aux Maldives, mais sans le voyage, ça fait un peu cher au cadeau, quoi.
11: Ah bon, on peut faire gagner ce qu'on veut.
9: Mais il a raison. Il a raison. Et le voyage, il est vraiment.
12: Ah oui, voilà.
9: Il n'est pas compris. Si,
10: non, là, tout est compris.
12: Mais vous avez plein de poissons.
9: Vous avez tout. La totale. Faites-vous plaisir. Envoyez Coé donc par SMS au 7-12-13. Qu'est-ce qu'on fera dans un instant ? Que sont devenus les héros de notre enfance ? Olivier Tom, Capitaine Flamme.
11: Ouais.
9: Albator, que sont-ils devenus? Goldorak.
11: Et Tom Sawyer.
9: Dans un instant, du mythe à la réalité, c'est bien triste. Vous allez avoir de leurs nouvelles tout à l'heure, la fin du jour, oui.
10: Et ce sera aussi le sujet pour les auditeurs, quel dessin animé, quelle fin de dessin animé vous a perturbé? On va revenir sur les fins de dessins animés qui ont été compliquées.
9: J'adore.
10: Donc, 06 33 11 32 11 sur notre WhatsApp. Pour
11: et on ne toujours pas de la fin du dessin animé que l'auditrice nous a dit sur Marceline.
9: On en reparlera tout à l'heure. Ouais. On en reparlera tout à l'heure. Le sein du jour aujourd'hui, c'est
10: Je ne sais pas si on va le réussir à le joindre parce que c'est Corneille et Lubin. Et là, il n'y en a pas beaucoup.
9: Corneille comme chanteur.
10: Ouais,
9: alors
10: comme
9: envie.
10: Oiseau, comme chanteur.
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10: Pour le moment, il décroche pas beaucoup.
9: Bon, alors si on ne fait pas les
10: sons. On aura ouais, mais non. Si,
9: voilà, sinon ce sera ouais, mais non. Il faut qu'on trouve des corneilles en France. Personnellement, je n'en connais pas. Je connais que le chanteur, mais j'ai plus son numéro. Ouais. Les Français et les concerts, sondage du jour. 37,9 millions d'entrées ont déjà été enregistrées pour les spectacles de musique et de variété en France en 2024. C'est beau, hein.

0: 38 millions de tickets vendus, c'est une belle industrie.
1: Ouais.
0: 45 euros, c'est le prix moyen d'un billet pour un spectacle musical en 2024.
2: Ah, pas pour Céline, c'est... visiblement.
1: Ouais, c'est un peu plus Céline, ouais.
0: 54% des Français qui écoutent de la musique en streaming sont également allés à un concert au cours des 12 derniers mois.
3: Ouais.
1: Ouais.
0: Voilà. 38% des Français disent avoir assisté à au moins un concert au cours de l'année passée.
2: Oh, moi je sais même pas si
0: ça fait 40% quasiment.
3: Si, bah t'en as fait toi. Ouais. T'avais fait au Stade de France, des Guetta.
0: Ouais. Mais je suis, en fait moi je.
2: Mais j'aime pas les gros concerts.
0: Moi je suis un peu feignant des concerts parce que ce qui me saoule c'est le avant après.
3: Oui, la sortie.
0: C'est le temps que tu mets à y aller.
2: C'est ça.
0: Et le temps que tu

0: un stade qui sort, mais tu rajoutes 2 heures de circulation.
1: Mais les matchs de foot, c'est pareil, c'est comme les matchs de foot, c'est pareil, c'est chiant.
2: Stevie Wonder, vous en êtes où?
0: Ben, j'attends que tu nous invites.
2: J'ai pas de place, moi.
0: Dans laquelle elle fait chanter Céline Dion.

0: C'est ça.
1: Oui. Ouais.
2: C'était ça. Il y avait sa grand-mère.
0: Charlot là.
2: Voilà, et puis il allait. Non, mais c'était.
0: Oui, c'est ça. C'est ça. Il vivait dans les bois.
2: Huckleberry, c'est celui qui avait toujours les pieds.
0: Les crados, ouais.
2: Un peu crado. Ouais.
3: Ah, mais dans une zone. Bon.
2: C'était pas comme ça qu'il était présenté. Hein. Ah non, c'est toi le crado. Ouais. Non, il le présentait pas comme ça. Restez avec nous. Vous allez découvrir ce document en exclusivité. Justement, vous nous direz quel dessin animé vous préfériez quand vous étiez le plus jeune. On n'en peut plus. Quelqu'un viendra gueuler d'un moment à l'autre. On est toujours à la recherche de gens qui s'appellent Corneille. Je vous cache pas que c'est difficile. Et puis, une bonne nouvelle. Enfin, une bonne nouvelle pour lui, en tout cas, puisque je pense qu'à la fin de la campagne, il va prendre 20 kilos. Édouard Philippe, après avoir fait des frites dans le Nord, a fait des flammekueches en Alsace.
3: Oh là là là là.
4: Tu la boues.
2: C'est
0: pas du légume. Hein.
2: Ah oui, non, attention. Non, non. Du coup, ça bouge dans les sondages.
0: Ah ouais.
2: Il est en Nutri-Score D maintenant.
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2: Voilà, descend un petit peu plus à chaque fois. Dans 2 minutes, 10 heures.
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0: Énorme déception des Françaises hier soir en finale de la Coupe du Monde de basket à Berlin. Les Bleues n'ont pas réussi à surpasser les Américaines, toujours très solides. Défaite 79 à 97. Côté football, le PSG a enclenché la première victoire des Parisiens cette saison à l'issue de la quatrième journée de Ligue 1. 1-0 hier soir face à Brest. Et puis de quoi donner des idées de série si vous cherchez justement de nouvelles idées à regarder. 78e cérémonie des Emmy Awards ce soir à Los Angeles. The Pitt, la série médicale portée par Noah Wild, mène la course avec 25 citations.
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0: Et c'est donc encore, oui, un temps estival qui nous attend ce lundi avec un ciel tout bleu sur plus des trois quarts du pays. Les nuages vont persister tout de même dans les Hauts-de-France. Vous aurez même quelques averses ce matin, un temps couvert aussi dans le Grand Est. Mais les éclaircies seront plus généreuses cet après-midi. Au thermomètre, c'est toujours le grand écart entre le nord et le sud. 25 degrés à Verdun contre 36 à Montpellier, 33 à Tarbes, 27 à Vesoul.

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1: Bonjour, c'est Europe 2 que vous écoutez. Merci à vous toutes et à vous tous de peut-être avoir quitté des radios que vous écoutiez depuis longtemps pour nous écouter tous les matins. Merci de vos gentils messages que vous nous laissez au 06 33 11 32 11 sur les réseaux sociaux. Coé officiel, on est sur quoi? TikTok là? On est sur Twitch?
2: TikTok, Twitch, Facebook, YouTube.
1: Salut les amis, merci, merci d'être là, merci d'être avec nous. Merci de réagir à nos émissions, merci à vous. J'espère que votre week-end était bon. Vous avez vu que notre président insiste sur les réseaux sociaux au moins de 15 ans. Ce qui est, honnêtement, je trouve que c'est une très bonne chose. Voilà, je pense que c'est très bien, mais c'est pas le bon timing.
3: Pas la priorité en ce moment,
1: mais
3: c'est sûr.
1: En fait, il veut aller au bout de son idée, c'est très bien. Mais aujourd'hui,

0: Ma petite Stouff est heureuse.
1: Très bien.
0: Bon, voilà, heureusement, nous allons parler dessins animés. Vito va bien ?
2: Oui, ça va.
0: Ah là, les dessins animés de votre enfant, ce sera le. Comment ?
2: J'ai cru que t'allais pas demander.
3: T'as fait quoi ce week-end, toi ?
2: Moi, j'ai emmené maman dans une cabane.
4: J'ai emmené maman dans une cabane.
1: C'est vrai, c'est ce qu'il a fait.
0: Arrête de dire j'ai emmené maman, c'est pas possible. Tu peux pas parler comme ça. Non mais mec, t'aurais 65 ans, t'aurais la petite gitane maïs qui pendouille, tu viens de faire un tiercé, tu dis j'ai emmené maman là.
2: Mais me laissez pas avec Pierre trop longtemps aussi.
0: Mais pas toi, pas à ton âge, pas avec cette dignité qui te caractérise. Que sont devenus nos héros de dessin animé ? Nous avons eu des nouvelles d'Olivier Tom.

0: Oui, oui, oui, oui. J'ai pas l'extension.
1: On parlait des cils quand même, c'est très étrange.
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3: Salut tout le monde. 10h17, c'est Europe 2, on revient avec François Hollande.
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8: Au cas où on ne se reverrait pas d'ici là, je vous souhaite une bonne soirée et une excellente nuit.
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6: Dites-vous. Voilà. Dans un instant, on aura François Hollande avec nous qui a fait un bon bourguignon. J'ai l'impression que là, c'est à ce... Ça, c'est Miley, ça. C'est le nouveau Miley.
7: Oui.
6: Ça. J'ai l'impression que c'est à tous les hommes politiques maintenant qu'ils vont faire...
8: La bouffe et la boisson.
6: On est comme vous.
7: On est comme vous.
6: On est comme vous. Ah, on est comme vous, mais bien sûr.
7: Mais le problème, c'est que ça, si ça ne fait pas naturel, c'est pire que tout.
6: Mais
7: en fait.
6: Tu repars pas en 205 diesel qu'à 200 000 bornes. Ah bah non, t'es pas comme nous alors.
7: Ouais.
6: T'emmènes les enfants au judo avec le prix de l'essence. Non, bah t'es pas comme nous alors.
7: Ouais.
6: Alors, non, mais c'est, j'adore le on est comme vous, ça c'est fabuleux. Ouais. Et donc, il a fait un bon bourguignon. J'ai vu la vidéo. Bon.
7: Il est crédible ou pas?
6: Non.
7: Non,
6: tu sens que quand il y a le clac-clac,
8: ouais,
6: il le fait. Mais tu sens que bon.
8: Mais est-ce qu'il est dans le rythme?
9: Il a des problèmes moteurs.
6: En même temps, faut faire exprès pour pas être dans le rythme. C'est pas non
8: oui,
6: plus.
7: Les mains dans l'assiette en même temps.
9: Ouais.
6: Le on n'en peut plus du jour, c'est sur quoi?
10: Ah ben moi, c'est moi.
6: Bonjour, monsieur Vito.
10: Ce week-end encore, mais vous allez être d'accord avec moi, je crois qu'on en a déjà parlé.
6: Ah, quand t'as emmené maman dans la cabane là?
10: Voilà.
6: Arrêtez, je vous assure.

0: Il va falloir que t'arrêtes.
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3: Voici Maïlé. Chante bien, maman.
4: Oh non.
3: C'est Europe 2. Merci d'être avec nous. Merci de monter le son. François Hollande dans un instant. Record is on.

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1: Message d'une maman sur mon Insta, Coé officiel, qui me dit: petit message d'une maman légèrement vexée. Mon fils voulait un réveil pour la rentrée. Je pensais naïvement qu'il voulait juste un réveil. Non. Monsieur préfère se faire réveiller par l'équipe de Coé sur Europe 2 plutôt que par sa propre mère. Après des années à assurer le réveil gratuitement, je découvre que je viens de perdre mon poste au profit de votre radio. Est-ce que vous pourriez lui faire passer le message que maman est quand même bien meilleure que le bouton snooze? Il se prénomme Elio, il a 8 ans, j'ai fait une petite vidéo pour le garçon. Et merci toute l'équipe pour ces bons moments, qu'est-ce qu'on se marre, bisous, passez une belle journée. Bisous Sabrina.
2: Debout Elio.
1: Et bisous Elio, non là, 10h30. Là, ouais,
3: j'espère qu'il est levé là.
1: Là je pense qu'il y est. Dans un instant, le bac à coco, vous allez peut-être partir où, ma petite stouffe?
4: Pour un séjour avec Bellambra, donc à la montagne, à la mer, où ils veulent en fait, dans les 45 destinations disponibles.
1: Vous envoyez Coé pour jouer avec nous par SMS, faites-le maintenant, C-A-U-E-T, votre message derrière, vous l'envoyez au 7-12-13. Dans un instant justement, nous reviendrons sur les auditeurs un peu nostalgiques. Quel était les dessins animés de votre enfance, et surtout, est-ce que vous connaissez, est-ce que vous pouvez nous dire la fin de certains dessins animés pour ceux qui la connaissent? Généralement, elles sont toutes dramatiques. Il y a très peu de fins qui se terminent très très bien.
5: Pourquoi? C'est très bizarre.
1: C'est
5: ça.
1: Femme, en Pietro, c'est quoi, je ne sais pas.
6: De... C'est les mecs qui lâchent la rampe, hein, je pense, au bout d'un moment.
2: Ouais, ouais, allez, hop.
4: Bah, les Tortues Ninja, ça se finit comment?
1: Je sais pas, c'est tout.
2: Pareil, en soupe.
7: Une paille dans le nez.
1: En soupe. Il dit le du crack maintenant dans Bronx.
2: Ouais,
1: François Hollande a été initié au banc bourguignon à la fête de la Rose.
2: Ouais.
1: Alors l'ancien président de la République était l'invité d'honneur de la 54e édition de la fête de la Rose. Alors donc à chaque fois il dit que la France va mal, mais il se présente toujours pas. Mais il dit qu'il veut y aller.
3: Il attend.
1: Il se présente pas.
2: Ouais. Il l'a pas annoncé encore.
1: Non. Bon, il dit qu'il se tient prêt.
3: Il veut arriver pour comme le sauveur, le
1: messie. Mais comme Ségolène Royal, hein, j'ai vu une interview d'elle, elle dit j'ai plus rien à prouver. Ah bon?
2: Oui.
1: Faut bien s'aimer quand même pour dire j'ai plus rien à prouver.
2: C'était elle qui voulait ouvrir une école de cascadeurs.

0: meurt de froid elle vend ses allumettes dans la rue et personne ne fait attention à elle. Elle allume ses allumettes, puis elle voit à la division de très agréable jusqu'à la dernière vision où elle voit sa grand-mère qui est morte, qui vient la chercher pour l'emmener au ciel.
1: Tu regardes ça un dimanche soir au mois de novembre.
2: Le matin avant d'aller à l'école, t'imagines, tu vas à l'école, tu chiales.
3: Il y a des dessins animés comme ça, je comprends pas.
0: Surtout qu'on raconte ça aux enfants, donc c'est très. Voilà.
2: On ne vend pas d'allumettes.
3: Voilà, les gamins, ils veulent plus boire une boîte d'allumettes. Ils chialent quand ils voient une boîte d'allumettes.
2: C'est ça.
3: Je te fais un gros bisou. Tu vas passer une belle journée, Milly. Tu fais quoi aujourd'hui?
0: Merci. Je travaille.
3: Tu me travailles dans quoi?
0: Je suis secrétaire. Là, je suis sur mon lieu de travail. Je travaille dans un lieu de vie pour des personnes handicapées.
3: Eh ben, on te fait un gros bisou. Bosse bien, en tout cas. D'accord.
0: Merci beaucoup.
3: Bisous, ma petite Émilie.
1: Là, elle avait pas l'air de bosser de ouf, mais
3: elle bosse dans un truc avec des personnes handicapées. Je vais remonter le moral. Je vais faire la petite fille aux allumettes. Bon, ça va me détendre. Ça va, Nicolas?
4: Oui. Bonjour. Bonjour l'équipe.
3: Salut Nico. Quel dessin animé?
4: Alors moi c'est Rémi sans famille.
1: J'ai
3: failli le dire. Si celui-là il était pas glauque, Rémi sans famille, tu te souviens ou pas?
4: Oui, c'est un dessin animé des années 80 à peu près. Et en fait c'est un enfant qui est abandonné, qui a revendu par sa mère à un saltaban qui fait de la musique avec une troupe de chiens.
3: Il y avait Vitalis, c'était le vieux.
4: C'est ça.
3: Il y avait Joli Cœur, c'était le singe. Zampino, je crois que c'était. Il y avait un chien.
4: Il y avait trois chiens.
3: Dolce, Zampino, un truc comme ça. Vitalis et Dolce, Zampino.
1: Et ça se finit comment?
3: Ils meurent tous.
4: En fait, ils meurent tous, hein, les chiens. Il y en a deux qui meurent de froid. Le singe, il meurt de fatigue. Il y a un chien qui se fait dévorer par les loups.
3: Il a raison.

0: Oh non.
1: Ah non, me dis pas qu'elle finit.
2: Elle finit en surimi.
1: Me dis pas qu'elle finit dans une boîte de sardines.
3: Mais c'est celle de Hans Andersen, je pense, c'est ça?
4: Et oui, la vraie histoire,
3: pas
4: c'est
3: Disney.
4: Que la petite sirène, elle tombe amoureuse du prince, ok. Elle demande d'avoir des jambes à la sorcière des mers, ok. Sauf que la sorcière, elle lui dit déjà, t'as des jambes, ok, mais quand tu marches, à chaque fois, c'est comme si tu marchais sur des couteaux.
2: Ah oui.
4: Et tu mourras si le prince épouse une autre femme. Donc le prince, eh ben, il est très ami avec la petite sirène, mais il épouse quelqu'un d'autre. Donc les sœurs de la petite sirène, elles

0: Ah, ça vient de m'angoisser.
1: C'est horrible.
0: Non, mais rien que le début, ça se passe après Nagasaki. Déjà, t'as bien démarré.
2: Et autant bon. Faire un dessin animé sur le petit Grégory en tant qu'à faire. Hein. Non, mais sans décoller, mais c'est des malades.
3: Ça va peut-être arriver. Hein.
0: Je te fais
2: Non.
0: Héloïse, je te fais. Mais non.
2: Ah oui, je crois
0: que mais non. Enfin, pas arriver.
2: Non, mais ce qu'elle a dit, ça va.
0: Héloïse, je te fais un gros bisou. Je t'embrasse. Tu l'as bien flingué le moral.
3: Merci à toute l'équipe.
0: Merci. Peut-être me remater sans famille. Moi, ce soir, famille sans famille. Bon, je vais peut-être caler.
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0: Allez, dans un instant, je vous envoie en vacances. À tout de suite.
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1: Salut, c'est Europe 2. Stouff, s'il te plaît, tu peux arrêter de bougonner.
2: Ah, pardon.
1: Elle était là, elle me dit, ouais, tu vas, salut, 10h53, vous allez peut-être gagner vos vacances grâce à...
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1: dans ce club Bellambra de votre choix, la
2: d'une
1: montagne, la mer,
2: voilà,
1: partez en famille, choisissez les dates, c'est quand vous voulez, les vacances, c'est pour nous,
2: et
1: on fait un gros bisou.
2: Hein, ça, faut pas que tu oublies.
1: À Loïc, c'est vrai, vous mettez votre portefeuille à l'entrée, vous n'y touchez plus. Loïc, voilà. Jade, bonjour les deux.
4: Coucou. Salut Coco, salut l'équipe.
2: Salut,
1: Loïc, c'est Loïc.
4: Loïc,
1: il était comment ce petit week-end?
4: Bah, il était impeccable dans les travaux à la maison, dans la réfection de la salle de bain.
1: Ça va pas se faire tout seul. Tu nommais quoi au mur?
4: Carrelage, imitation au bois et du carrelage en grès céram beige.
3: Mais un croisillon de combien?
4: 2 mm.
1: T'as mis des carreaux de 200 ou des carreaux de 60?
4: 60 par 60.
1: Ah, c'est bien, ça, c'est
5: plancher. Et les joints, quelle couleur?
4: J'ai du taupe et j'ai du cèdre.
1: Bon, tu m'enlèves cette merde, tu recommences, s'il te plaît.
4: C'est ça.
1: Les mecs spécialisent des travaux.
5: Allez, moi, je te salue demain.
1: Tu choisis qui?
4: Toi,
1: allez,
4: Coco.
1: Allez, je vais essayer de te faire gagner tes vacances. Et de l'autre côté, Jade, elle choisit qui?
6: Corentin.
1: Allez, Jade. Et qui c'est que cette moquerie, là?
3: Non, c'est le Nord.
1: Bon, enfin, c'est le Nord et l'Ordre.

0: Là, c'était ma mam.
1: Ouais,
0: c'est, là, toi, c'est super ma mam.
1: C'est super ma mam, la côte de
2: Ça se met dans la poche.
0: Une culotte.
3: Ouais, oui.
2: Dans la poche.
1: Dans la poche, oui.
2: Et bah, un casse-croûte. L'ouvrier, l'ouvrier, il peut se le mettre à l'arrière en triangle.
3: Oui, d'accord, ok.
2: D'accord, un surnom pour sa chérie.
4: Cœur d'amour.
2: Clafoutis.
0: Je le valide.
1: Je le valide.
2: Bonjour, Clafoutis.
3: Bon, bah, égalité, on commence.
0: Mon petit Clafoutis.
3: Vas-y, Vito, tu donnes la lettre.
1: Avec la lettre M.
0: Oula.

0: Allez hop.
1: On y retourne.
0: Un animal, une mouette.
2: Ouais, ouais, mouette aussi.
0: Mouette. Un vêtement. Mouette.
2: J'arrive pas à me relire.
3: Un manteau.
0: Un manteau, moi j'ai.
2: Bah, je crois que j'ai. Ouais, je sais pas, manteau.
0: Ouais, t'as fait une ligne, quoi.
2: Non, je te jure, j'arrive pas à me relire. Je pense qu'il y a un T.
1: Manteau.
2: Ouais.
0: Ah bon, d'accord. Donc, mec, t'arrives pas. La réponse suffit de dire j'arrive pas à me relire, on gagne, quoi. C'est quoi ces règles du jeu? Bon, j'arrive pas à me relire, c'est peut-être un T, bah tu gagnes.
2: Mais manteau.
1: Il a noté.
2: Bah oui, manteau.
0: Non, mais fais t'imagines, voir, qui veut gagner des millions, à quoi vous pensez? Je l'ai plus en tête, mais je crois que c'est en trois lettres. Eh ben, c'est bon.
3: Manteau, tu l'écris.
0: Mais non, mais arrêtez.
1: Je peux pas mettre alors.
0: Non, y a rien. Non, mais dis donc.
2: Pour une fois que j'essaye.
0: C'est ma mam.
2: McDo.
0: Mortadelle.
1: Ouais.
3: Ouais.
0: Voilà. Ah bien, ça se met dans la poche.
2: Montre.
1: Oui.
0: Ah, M&M's.
3: Ouais.
0: Ah, si, ça chérie.
3: Faut pas les oublier.
0: Sur un surnom pour sa chérie.
2: Maman.
1: Ok, je prends.
0: Mamou.
2: Okay. Mamour, c'est ringard.
4: C'est pas beaucoup mieux.
0: C'est un surnom.
2: Mamour.
1: C'est toi qui gagne quand même.
0: Non.
4: Avec Mamour.
0: Loïc.
2: Rémi Manteau.
0: Loïc, tu vas partir. Ça va te changer de la salle de bain. Tu pars en vacances avec la famille. Tu vas. Est-ce que
5: merci,
0: tu choisis
5: impeccable.
0: Tu choisis grâce à, Bélambra.
5: Par contre, j'ai un petit message pour Pietre.
2: Vas-y.
0: Allez. Bien sûr, ça c'est la base.
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0: Seuls les vrais savent. Voici Lady Gaga, c'est Europe 2. Bisous dans deux minutes.

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1: Merci d'avoir été avec nous depuis ce matin. Alors, il y a ceux qui sont très fidèles, qui écoutent l'émission, ceux qui la réécoutent entièrement en podcast. C'est vrai qu'en direct, c'est un peu compliqué d'être là à 7h du matin et d'être là à 11h. Vous avez quand même une vie. Mais beaucoup nous écoutent en podcast, des fois en roulant. Donc, merci à vous tous, en tout cas, de nous suivre. Ça nous fait très plaisir. J'embrasse tous les gens de cette équipe qui ont été très bons. Bravo, Mastouf. Bravo, mon Pietro, Corentin. Oh. Bravo, Vito.
2: Aux
1: bravo
2: aussi.
1: Aux moustiques qui m'ont défoncé ce week-end. Il est temps qu'il s'arrête parce que c'est insupportable.
3: Ah, la saison, c'est bientôt fini.
1: Ah, mais tu sais, j'ai eu droit aux petits moustiques où tu sens pas grand-chose sur le moment et deux jours après, c'est un enfer.
3: Et il pique à retardement.
1: Il te pique. Sur le moment, tu te dis, tiens, j'ai pas senti grand-chose. Deux jours après, t'as des trucs qui apparaissent. Mais alors, et là, j'ai ça, là, ça me gratte dans le côté.
3: Oh. Mais c'est vrai que c'est là, sur le coup, là, il est dégueulasse. Là.
1: Bah,
3: il est pire que ce matin quand t'es arrivé.
4: Oui. Ah non, en fait, t'as pas piqûre.
1: Parce qu'évidemment, je l'ai gratouillé. Ah ouais. Chose qu'il ne faut pas.
2: Tu touches, ouais. Bah.
3: Alors, c'est quoi? J'ai vu passer des trucs sur Instagram, là. Tu veux mettre une cuillère, une petite cuillère. C'est la fraîcheur du métal, je sais pas quoi. Ça soulage et ça fait disparaître le bouton.
4: Oui, mais il y avait l'argent. Mais c'était de l'argent, non?
3: C'était voilà, une cuillère en argent.
5: Dans ton tiroir.
1: Il faut frotter un lingot d'or aussi. Enfin, j'adore les mecs qui ont tous des solutions à te donner.
4: T'as essayé de mettre un litre de gasoil dessus?
1: Non, mais j'ai

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0: de Nantes à Montaigu.
1: Eh bien, justement.
0: Le 26 septembre, c'est vrai que la musique a été prise au pied de la lettre avec le trail de Nantes à Montaigu, 9e édition. C'est un parcours qui traverse les chemins de la Sèvre, du Vignoble, jusqu'à 103 km. Et puis surtout une ambiance festive pour encourager les coureurs sur la ligne d'arrivée. Toutes les infos sont à retrouver sur notre compte Instagram Europe 2 Pays de la Loire. Pendant ce titre, ce bonus pop Europe 2 Incamos.

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En Pays de la Loire, sur Europe 2, on va partir un petit peu plus au nord, aller en Normandie pour rencontrer notre artiste pop Europe 2, Joseph Kamel. Il a sorti ce titre Crash juste avant l'été. Oui, ça fait partie des nouveautés pop Europe.

0: qu'est-ce que c'est que ça ?
1: Allez, sur Europe 2 dans les Pays de la Loire, j'espère que vous êtes en pleine forme là pour démarrer la semaine. Bah ouais, peut-être que là vous êtes au travail. Bah moi je vous accompagne, ou sur le périph' nantais. C'est vrai que ça a bouchonné un petit peu ce matin. Heureusement, vous avez Europe 2 pour vous accompagner. Tumper City avec Self-Aware.

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0: sur Europe 2 Pays de la Loire, je prends soin de votre budget rentrée.
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0: 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Voilà, ça peut donner des idées shopping. En tout cas, vous pourrez y aller, mais avec une carte cadeau à gagner dès maintenant. 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Je vous laisse m'appeler pendant ce nouveau titre d'Alex Warren, Emerald Eyes. C'est sur Europe 2.

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0: Sur Europe 2, 50 euros à dépenser sans compter pour un nouveau manteau, un pantalon.
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0: Et je dis bonjour à Fabien de Vertou. Bienvenue sur Europe 2, Fabien.
3: Merci, salut Corentin.
0: Bon, tu vas bien? Dis-moi, si je te donnais 50 euros là, comme ça, à dépenser aux Galeries Lafayette de Nantes, tu prendrais quoi?
3: Eh bien, écoute, il me faut une nouvelle paire de chaussures, alors pourquoi pas?
0: Ah ben voilà.
3: Pour aider.
0: Ben écoute, si je peux aider, moi Fabien, je t'offre ta carte cadeau avec grand plaisir. Voilà, 50 euros à dépenser aux Galeries Lafayette qui organise d'ailleurs un défilé le 26 septembre pour se donner des idées pour le prochain shopping nantais. Voilà, ça peut être sympa. En tout cas, bravo à toi Fabien, profite bien de ta carte cadeau.
3: Eh ben c'est gentil, merci beaucoup.
0: Eh ben écoute, avec grand plaisir. Bon après-midi à toi.
3: Merci également.
0: Et pour les autres, d'autres cadeaux vont arriver très très vite. Restez bien attentifs. Avant ça, pour vous, les Maroon 5 ou encore Olivia Rodrigo, Drop Dead. 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Ouais, voilà, deux fois plus de cadeaux ici hein, sur Europe 2 Pop Radio.

sur Europe 2 Pays de la Loire. Parmi les titres de cet été sur la plage de La Beau, La Pornic, bien sûr, on a entendu tous les titres de David Guetta, celle avec Bébé Rexha, puis aussi celle avec Jennifer Lopez. C'est Save Me Tonight que vous avez découvert.

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Oui, c'est Corentin pour la musique. Et puis j'ai une bonne adresse aussi à vous partager. Pour les bonnes adresses, je vous recommande à Pornichet un super escape game qui s'appelle Escape Yourself. Ils ont en fait 4 scénarios autour des pharaons, un club disco, l'atelier du Père Noël ou encore le cambriolage du dragon de jade à Tokyo. À vous de résoudre cette énigme. Et ben moi, en tout cas, je vous offre votre session. Pour ça, il suffit de m'appeler tout simplement au 02 28 09 09 05 pendant ce bonus pop Europe de un titre indémodable, mais qui fait toujours plaisir à réécouter. C'est le titre des Black Eyed Peas, Don't Lie. C'est sur Europe 2 Pop Radio. Yeah.

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0: Ouais, Koé était avec vous ce matin, 7h-11h, et il revient dès 15h30 avec toute l'équipe. De quoi attaquer cette nouvelle semaine avec des rires, de l'actu décalé, même quand ça ralentit un petit peu le long de la Loire à Angers, ça fait du bien. Avant ça, vos artistes pop, Nelly Furtado à suivre, et Another avec Talk to You, ça fait partie des nouveautés que vous avez découvertes sur Europe 2 Pop Radio.

Dans les Pays de la Loire, sur Europe 2, c'est un duo qui a marqué notre été. Tov Lo, oui, en collab avec Stromae, c'était inattendu. Ils ont sorti ça juste avant l'été. C'est Des Fleurs qui vous a accompagné sur la côte atlantique tout l'été. Et toujours ici, cet après-midi, sur Europe 2 Pop Radio. Hey.

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0: Mais quel moment chargé en émotion avec Véronique. 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
0: 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Oui, c'est sur Europe 2 Pop Radio.

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Franchement, c'est un beau lundi qui démarre ici dans les Pays de la Loire sur Europe 2. Il y a un beau soleil pour nous accompagner. Que demande le peuple? Et puis bien sûr, une playlist Pop Europe de Pour ça, je m'en charge. Au cœur de 30 minutes pop non-stop, avec notamment les Imagine Dragons à suivre, la belle voix sound de Teddy Swims sur Europe 2 Pop Radio.

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0: électrique arrive.
1: Ah ouais,
0: et c'est chinois pour l'instant, évidemment. Et l'autonomie, elle n'est pas dingue. Le prix est un peu élevé. Et aujourd'hui, il n'y a pas un agriculteur qui va s'acheter un tracteur électrique.
1: Puis si tu tombes en panne dans un champ pour aller le chercher, merci.
0: Mais un camion en 42 tonnes, ça fait ça à peu près un camion, non? Chargé, un gros.
2: Un gros camion, on peut monter jusqu'à 44 tonnes.
0: Et 44 tonnes, avec un moteur électrique, ta remorque pleine, je pense que tu fais 12 km 500.
3: Tu sors du parking.
0: Non mais, honnêtement, je pense que c'est pour aujourd'hui,
2: non,
0: c'est pas
2: à l'heure actuelle, les camions, ils peuvent rouler jusqu'à, ils font à peu près dans les 400 km en électrique.
0: Attends, c'est mieux que ce que je pensais.
3: Ah, c'est mieux qu'une voiture.
4: Et au freinage, tu dois recharger à mort quand t'as 38 tonnes.
0: Alors, on n'est pas là pour parler.
5: C'est chiant.
0: Je vous ai pas abonné à Routier Magazine. On est là pour faire gagner peut-être 100 € ou 200 € à notre camarade une chérie, des enfants, Guillaume.
2: Non, célibataire, pas d'enfants.
0: Très bien. Tu vas trouver. Tu cherches.
2: Oui, je cherche, bien sûr.
0: Ah, les folles soirées de Péronne.
2: C'est compliqué à l'heure actuelle.
0: Non, mais les soirées karaoké de Péronne, c'est plus ce que c'était. Il fut un temps, c'est possible, maintenant c'est plus possible. Tu vas, attention, Stouff va nous mettre le tempo. Le principe est simple, c'est d'abord Stouff qui fait le temps, tu feras plus que Stouff. Tu gagnes 100 €, tu fais plus d'une minute, c'est 200 € Stouff.
5: Ah, c'est quoi, de quoi le temps, de quoi?
1: Oui, non.
0: Bah, le temps de pose de la peinture. Bah non, les oui, ni non.
5: Ah, mais non, alors c'est pas moi qui prends le temps.
0: Pourquoi?
1: C'est moi qui le prends, oui.
0: C'est toi qui joues.
4: C'était pas très clair ce qu'il a dit.
0: Vous savez, des fois, c'est pas très clair ce que je dis non plus moi-même.
1: J'ai très bien compris, moi.
0: Merci. Attention, vous êtes prêts? C'est parti, Stouff. On joue pour Stouff. Comment ça va, Stouff? Bien?
5: Ça va très bien.
0: Ça va, t'es contente d'être là?
5: Je suis plutôt heureuse.
0: Pas de fatigue?
5: Je suis fatiguée, mais.
0: T'arrives à tenir?
5: J'y arrive à tenir aussi.
0: T'as des méthodes pour tenir?
5: Je bois beaucoup de café.
0: Tu te couches tôt?
5: Je me couche à 23h30.
0: Tu manges lourd?
5: Pas du tout.
0: Fais attention à ce que tu manges.
5: Je fais très attention.
0: Très bien, j'ai vu ça. T'as fait un bisou tout à l'heure pour l'anniversaire de Pascal?
5: Pas du tout.
0: T'as pas fait de bisou?
5: J'ai oublié.
0: Tu l'aimes bien?
5: J'ai eu peur en fait de lui faire un bisou.
0: T'avais peur de lui faire un bisou?
5: Ouais.
0: Il pique?
1: Allez,
0: au revoir.
1: Allez, 25,
0: c'est bien.
3: Pas mal.
0: Bon petit Guillaume, attention, t'as vu, il faut répondre vite. Faut pas laisser trop de blanc.
2: Oui, évidemment.
0: Donc Guillaume, le principe est simple, tu fais plus de 25 secondes.
1: Oui.
0: Tu gagnes 100 €, plus d'une minute, c'est bon. On y va, Guillaume. Top. Tu joues avec nous, t'es prêt?
2: T'es prêt.
0: Ah, c'est super. Donc t'es dans ton camion, là?
2: Non, je suis chez moi. Je me suis pas voir direct.
4: Il y a eu l'hésitation plus le nom. Il est abandonné, le gars.
0: Il est horrible parce que quand tu l'entends, je suis sûr qu'il y en a plein qui nous écoutent. Ils disent, oh, ça va, c'est facile. J'y arriverai. Et sur

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3: Bienvenue sur Europe 2, c'est Vito pour vous accompagner avec Corentin, avec Tony, mes camarades, entre 15h30 et 16h. À partir de 16h, une nouvelle émission qui va démarrer aussi avec tout le reste de l'équipe. On aura du ni oui ni non tout à l'heure. Peut-être que quelqu'un va essayer de battre mon record de jeudi dernier.
4: Ouais, c'était bon.
3: Record qui reste imbattu depuis ce week-end.
4: Combien?
3: 4 secondes.
4: Ah bon, le génie.
5: Comme quand tu fais l'amour avec ta chérie.
3: Ah, 4 secondes, je suis déjà dans la bagnole. Alors, on va accueillir tout de suite. Comment va la France? Comment va Laura? Ça va, Laura?
6: Ça va et toi?
3: Eh bien, ça va très bien. Merci d'être avec nous. Laura, qui est aide-soignante de nuit, c'est ça?
6: Exactement.
3: Ouais. Et donc, du coup, tu n'es pas couchée encore? Ou tu es déjà levée?
6: Je suis déjà levée parce que j'avais plein de choses à faire aujourd'hui.
3: D'accord.
6: Et je repars ce soir au travail après avoir récupéré ma tribu et compagnie.
4: Parce que là, t'as fini à quelle heure du coup, là, cette nuit?
6: Alors, je finis le matin à 7h15 et j'arrive chez moi vers 8h.
4: D'accord. Et du coup, tu dors de quelle heure à quelle heure?
6: Et je dors à peu près de 9h, 9h30 jusqu'à 15h à peu près.
3: Ah oui.
5: Et ton chéri?
6: Et mon chéri, il est au boulot à ce moment-là. Il travaille de 8h à midi et de 14h à 18h. Il est mécanicien auto.
3: D'accord. Ah, et c'est pas trop dur pour vous de faire coïncider comme ça les emplois du temps? La semaine, vous voyez pas trop, je suppose?
4: Bah oui.
6: Eh bien, en fait, ça fait 20 ans qu'on est ensemble et ça fait 21 ans que je suis à nuit. Donc, du coup, on a toujours été comme ça.

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0: les Quechua au Stade de France et tout.
1: Mais c'est incroyable ça. Et en plus, ils ont les couvertures de survie. Enfin, ça devient neuneux après
2: mais
1: un moment donné.
2: Ils partent à la guerre. C'est quoi le
0: mais non, c'est juste qu'ils veulent être. En fait, ils sont en fosse et ils veulent être au premier rang. Tu vois.
2: Ah, ils veulent se faire écraser.
0: Ouais.
2: Contre les barrières. Okay.
0: Voilà. Et pour un peu que la scène est centrale, bah, ils ont tout fait pour rien.
1: Ou alors la scène, elle est un peu haute. T'as la tête comme ça, le verre. Tout le concert, t'as un torticolis.
2: C'est l'idée, te marche sur les doigts.
0: Putain, carrément. Ah, on arrive à toi, Vito. Ah. Le grand poteau. Celui qui fait 1m95, voire 2m, et qui est devant toi.
1: Et moi, j'entends. Et tu sais que j'ai passé ma vie à entendre derrière. Ah, putain, il est grand, on voit rien. Qu'est-ce que je fasse? Je vais pas me mettre à genoux.
2: Et alors, le cinéma?
0: Ah, au cinéma, c'est pareil. Et alors, le pire, c'est que Vito, il pourrait faire 2 mètres et avoir le grand drapeau de la Bretagne. Il y a 6 personnes derrière qui voient rien, le drapeau.
2: Voilà, Bretagne.
0: Avec sa meuf sur les épaules en plus. Voilà,
1: qui filme, qui est en train de filmer.

0: Patrice, main sur le cœur. Allons enfants de l'après-midi, sur Europe 2, il y a Coé. Oh, j'ai le frisson.
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0: L'après-midi.
2: Bienvenue sur Europe 2, restez bien là parce que tout à l'heure, je crois qu'on aura une nouvelle séquence. On aura un espèce de Fort Boyard, mais avec un autre Cyril Ferraud, c'est pas le même.
3: Ah ouais ?
2: Ça s'appelle Cyril Frérot.
3: Ah,
2: on verra ça avec le père Fouras. Ça sera avec Coé et tout le reste de l'équipe. Il y aura un devine qui c'est aussi tout à l'heure. On va jouer au blind test. Un blind test un petit peu spécifique. Coé va nous donner les paroles des chansons en français.
3: Ouais.
2: C'est des chansons internationales, bien sûr. Et il faudra essayer de deviner quel est le titre qui est concerné. Alors, déjà, quand c'est en anglais, c'est pas facile. La traduit, ça va être encore plus.
3: Je suis nul en anglais, moi.

0: C'est là que je regrette peut-être d'avoir séché les cours d'anglais.
1: Toi, tu devrais te faire un blind test en breton.
0: Ah bah, tu sais que le breton, je parle pas le breton.
1: Ah bon?
0: Ah non.
1: Ah, t'es pas un vrai.
0: À part Yarmat qui veut dire ouais. Santé.
1: Et beurre de micelle.
0: Oui, bah oui.
2: Et bière.
0: Et bière. Chouchelle.
1: Donc, devine qui c'est, ça sera tout à l'heure. Et si vous ne connaissez pas cette séquence, le devine qui c'est, voilà comment ça se passe.
3: C'est le devine qui c'est. Nous appelons quelqu'un. C'est voici le seul jeu auquel vous pouvez jouer chez vous qui ne coûte rien. Vous appelez quelqu'un, vous dites juste bonjour, devine qui c'est. On appelle de la Bernadette.
0: Ah.
3: Allez, c'est parti. Pardon, excusez-moi. J'ai toussé.
4: Bernadette, c'est bien pour une petite fille, non?
1: Ouais.
3: Tu veux appeler ta fille?

0: Mais qui me parle.
1: Ah bah je me suis dit, tiens, je vais l'appeler. Je vais lui dire un petit bonjour.
0: Mais moi, je vois pas qui c'est qui m'appelle.
1: Ah bah, hein. On se connaît bien, Bernadette. Hein. Bah, qui ça peut être qui appelle pour dire bonjour?
0: Bah, je sais pas.
1: Hein? Qui peut être?
0: Bah, je sais pas.
1: Bah, enfin.
0: Je vois pas. Bah, dites-moi au moins le prénom.
1: Bon, bah, dans la famille, qui peut être?
0: Qui?
1: Je dis que dans la famille, qui c'est qui ça peut être?
0: Bah, les frères Alain, c'est tout.
1: Bah, c'est les frères Alain. Eh ben oui.
0: C'est Dany, alors?
1: Ben, c'est Dany, oui, c'est Dany.
0: Ah, ben voilà.
1: Bon, ça a l'air de faire plaisir. Hein?
0: Ben oui, mais c'est gentil, hein, parce que là, tout à l'heure, vous m'avez appelé, puis je sais pas ce que j'ai fait avec mon téléphone, ça a coupé.
1: Ah, ben oui, puis moi, j'étais avec le téléphone aussi, que ça a coupé. Donc, ça va?
0: Oui, ça va.
1: Oui, quoi de neuf?
0: Ça va avec les années, quoi. Bon, tout va ensemble.
1: Bah, hein. Et on va dans le même sens, hein.
0: Oui.
1: On monte pas le courant, hein.
0: Oui, mais en attendant, les années passent.
1: Ah, fou, là, bah oui,
0: hein,
1: justement, j'en parlais, là, oh là, les années passent. Combien que ça te fait?
0: Moi?
1: Oui.
0: Combien j'ai?
1: Oui.
0: J'ai 92 ans, j'ai 93 en janvier.
1: Oh, bah dis donc. Ah, bah oui, je vais y arriver, hein. Un jour, je vais y arriver, hein.
0: C'est
1: en pleine forme en plus, hein, c'est bien. Hein.
0: Mais c'est pas Dany qui me parle,
1: c'est
0: Bernard.
1: C'est Dany. Hein?
0: C'est Bernard?
1: Ben oui, c'est Bernard.
0: Ah ben voilà.
1: C'était pour faire une blague, tu m'as démasqué, oui, c'est Bernard.
0: J'y suis arrivé quand même.
1: Oh, on a mis du temps, hein. je me suis dit, je vais faire une
0: blague. Non, bon, autrement ça va. Ouais, demain, ça va. Je vais à Clermont pour mes yeux, puis ouais. Voilà.
1: Mais pourquoi? Ils sont là-bas?
0: Tous les mois, je vais à Clermont pour les yeux.
1: Ah bah oui, mais c'est...
0: Oui, ils me suivent.
1: Bah, les yeux te suivent?
0: Oui, tous les mois. Ouais, ça va faire 10 ans que j'y vais, alors. Ah bah, hein.
1: Mais pour les yeux, c'est les meilleurs.
0: Hein? Oui.
1: Ah, c'est les meilleurs. Alors, elle reste, ça va?
0: Oui, ça va.
1: Ta merde, oui, bah oui, bon voilà. Bah,
0: tout va à peu près, faut pas se plaindre.
1: Bah voilà, pourquoi je t'appelais? Je te demandais quelque chose. Ah, je me souviens plus. Ah, si. C'était pour voir si tu pouvais me prêter un peu de sous. Si tu pouvais me prêter un petit peu de sous. D'argent.
0: Ah, je sais pas.
1: Si tu pouvais m'avancer un petit peu, quoi, parce que je suis un peu ric-rac ce mois-ci.
0: Ah,

0: en tout cas, et merci en tout cas.
1: Bah, y a pas de raison. Ça avec plaisir, si ça peut se faire, c'est avec plaisir.
0: Oh, hein. Bah ça c'est gentil, alors t'es la meilleure.
2: Bah, demande 20 000 du coup.
0: Je te ferai un gros bisou, je vais prendre 20 000 alors.
1: D'accord.
0: Je te fais un gros bisou. Voilà.
3: Et du bitcoin.
0: Je t'embrasse fort.
1: D'accord, avec moi aussi.
0: Bisous.
2: Allez, on est parti.
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2: Une toute nouvelle émission qui démarre sur Europe 2 avec Coé, Stouff et Pietre qui sont dans les escaliers. Ça sera juste après les infos, à tout de suite. Jérémy Desiderati pour les infos. Bonjour Jérémy.
5: Bonjour Vito, bonjour à tous. Le soleil s'impose largement cet après-midi, on l'en surveille. Le mercure encore très élevé pour la saison. La suite de vos conditions météo, c'est juste après les infos. Les forces de l'ordre de Carcassonne, d'abord de nouveau dans l'œil du cyclone. Une enquête est ouverte pour violence volontaire visant un fonctionnaire de la police municipale. Une vidéo montre l'agent en train de jeter à terre un SDF en juin dernier. L'homme est décédé 13 jours après les faits, sans lien avec cette intervention. La police municipale de la ville était déjà dans la tourmente après la diffusion la semaine dernière d'une vidéo dans laquelle plusieurs de ses membres tenaient des propos racistes, sexistes et complotistes. C'est un déplacement qui fera date pour Emmanuel Macron. Le président se rendra en Espagne les 29 et 30 septembre pour une visite d'État, une première depuis 17 ans. Au programme, un dîner avec le roi Felipe VI et un entretien avec le Premier ministre Pedro Sanchez. Au menu des discussions, les réseaux sociaux, l'intelligence artificielle ou encore les guerres en Ukraine et au Proche-Orient. La défense européenne au cœur de cette décision, justement, la Finlande annonce aujourd'hui rejoindre la dissuasion nucléaire avancée proposée par Emmanuel Macron. Un groupe de pilotage nucléaire doit être créé dans les prochains mois pour concrétiser cette opération. Et puis,

0: Oh, Yann Muller,
1: est-ce que galère,
0: parce qu'à la sortie, ça doit être compliqué.
2: Non, non, il est pas né que ouais. Ça.
0: Pour moi, ça rien, je te rappelle tout à l'heure, hein, parce que l'émission a démarré. À tout à l'heure.
2: Oui, à tout à l'heure.
0: Bisous, tu m'aimes. D'accord.
3: Oh,
0: bisous,
3: à tout à l'heure. Elle a même pas répondu.
0: Alors, bisous, mon bibounet. Eh, puis je compte sur toi, quand tu vas faire le ménage à la maison, faut que ça brille.
1: Menteur, t'as raccroché.
0: Oui, je sais. Mais... ouais, c'est pour ça que je
1: on aurait fait. Wow,
0: c'est pour ça que j'osais la voix.
4: Mais c'est toujours pas qu'on a une émission l'après-midi.
0: Si, elle si, mais ça a du mal à rentrer quand même. Hein, mais, je rappelle. Puis en plus, c'est pire, c'est qu'elle est dedans.
3: Ben, oui, c'est ça.
0: Dans un instant, dans l'émission, alors qu'il y a toute l'équipe qui est là, monsieur Tony.
5: Bonjour,
0: monsieur.
3: Ah, bah oui.
0: Notre nouveau papa. Notre nouveau papa, j'ai vu la photo de son bébé. Franchement, si elle était moche, on l'aurait dit, mais elle est très jolie.
1: Magnifique. Ah ouais, je compte sur vous pour le dire.
0: Non, mais franchement, on se demande même comment elle peut être si jolie avec un père comme toi.
3: C'est là que je me demande si c'est pas moi le père. Hein,
0: mais honnêtement, bah non, c'est pas possible non plus.
1: Non, bah, Pietro.
6: Je veux dire, il y en a un derrière. Non, c'est le beau-fils.
1: Non. Ouais, bah, c'est pas
6: lui. Il est beau.
0: C'est le beau-fils, c'est écrit. Voilà. Allez, donc, c'est quelque chose. Monsieur Corentin, Madame Stouff, il fait oui, c'est moi ou il fait 800 degrés dans ce studio aujourd'hui.
6: Ça va.
3: C'est toi.
6: Ça va,
0: mais... Ouvrez la porte, je vais crever. Moi, quand il fait chaud, vous savez, moi, je suis à l'inverse de Cyril Hanouna. Cyril, il reconstitue la température de la Tunisie. Moi, je reconstitue la Picardie. On n'est pas les mêmes hein, là-dessus. Hein.
1: J'ai été une fois sur son plateau à inviter.
0: Il fait 1000 degrés.
1: C'est insupportable.
0: Il n'y a que lui qui tient.
1: Et le pire, c'est qu'il a des grosses vestes.
3: Oui, il a des gros manteaux.
0: Alors que moi, c'est l'inverse. Il faut qu'il fasse très froid, sinon je suis pas bien. Donc, c'est pour ça que les gens disent un jour, vous ferez une émission ensemble. Impossible. Il faut deux climats dans le même studio. On peut pas y arriver.
1: Tu m'as mis au milieu.
0: Monsieur Mito va bien.
7: Oui.
0: Allez, dans un instant, je vous parlerai. Ah tiens, on fera un jeu tous ensemble. Blind test version française.
1: Oh.
0: Je vous lirai des paroles de chansons qui sont pas françaises.
3: Oui.
0: Je vous les lirai en français. Le premier qui trouve marque des points.
6: Compliqué.
0: Pas mal, je sais. Ça. Si c'était simple, on l'aurait pas fait. Dans l'essence, gros problème. Je vous parlerai de solutions qui se répandent de plus en plus pour les gens qui n'ont plus l'argent pour mettre du diesel.
1: Ah bon,
0: vu le prix du diesel.
3: Ouais.
1: Ça a augmenté le prix de.
3: Ah oui.
0: Ah bon,
1: mais tu
0: démarches. Ouais, c'est terrible. Devine qui c'est tout à l'heure. J'appelle du monde au hasard en France en disant juste cette phrase. Bonjour, devine qui c'est. Et puis un nouveau rendez-vous tout à l'heure. Et vous savez que il y a quand même que l'émission, comment elle s'appelle?
1: Fort Boyard. Avec Cyril Ferraud.
0: Avec Cyril Ferraud, et bien tout à l'heure, il y aura Cyril Ferraud et le père Fouras. C'est quasiment presque les mêmes. On les aura tout à l'heure. Qu'est-ce qu'on écoutera, Vito?
3: Ugel.
0: Ah, j'aime bien ça. Saveur bacon.
3: C'est pas ce que j'entends moi. Mais...
0: On peut entendre ce qu'on veut. Voilà, ce week-end, c'était le début des concerts de Céline Dion à Paris. Mais l'info à retenir, qui est absolument terrible, c'est un Belge qui pensait vivre une histoire d'amour avec la chanteuse. Ça a fait mal.

0: Et du coup, en fait, ils ont fermé la boîte sans rien dire à personne.
1: Oh. Ils ont encaissé.
0: Ils ont tout encaissé.
2: Allez.
0: Et on se retrouve dans la merde.
1: Et du coup, tu peux pas faire de sport.
3: C'est dommage.
0: Mais oui, c'est pas très bon.
3: T'as pas parlé des préservatifs ou tu pensais qu'ils étaient fiables? Tu te doutais bien que Duralex pour des préservatifs, c'était pas la bonne marque.
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3: Si moi je me suis fait arnaquer?
2: Bah ouais.
3: Jamais. Jamais, madame.
2: T'es sûr?
3: Bah évidemment que non.
1: Bah, salut.
3: C'est toi, bah regarde, Pierre. J'ai dit oui il y a 20 ans.

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1: Salut, c'est Europe 2 que vous écoutez. Dans un instant, ne ratez pas, nous reviendrons sur les petites combines qu'essaient les gens pour ne plus avoir à payer l'essence. Il y a des petites combines, par contre, je vous expliquerai, si vous vous faites gauler, vous risquez gros parce que vous n'avez pas le droit. Vous n'avez pas le droit de mettre n'importe quoi dans votre réservoir. On fera le devine qui c'est tout à l'heure. Nous reviendrons peut-être sur les news du matin si on a le temps. 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On vous rappelle derrière. 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
2: Oh, allez.
1: Vraiment. 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
1: avec Drop Dead d'Olivia Rodrigo, vous pouvez gagner. Le bruit que vous avez entendu, c'est pas Stouff qui a de l'arthrose.
2: Non.
1: C'est parce qu'elle a essayé de refermer son. Ça fait.
2: Quand même, elle a perdu les os.
1: Dès que vous entendez ce titre d'Olivia Rodrigo.

0: Oh, oh, oh.
1: Oh, et ça va. Je vais vous le faire mieux, là. Je remonte sur une vieille chanson, là. Tout le monde doit vivre ensemble. Tous les êtres humains doivent se comprendre. Alors, aime ton voisin.
2: Michael Jackson.
1: Nous sommes tellement heureux et nous faisons la fête. Allez, laisse les sentiments s'exprimer. L'amour est tout. Oui, l'amour est tout. L'amour est tout.
3: Love is all.
2: Ah, il y en a plusieurs avec Love Is All.
0: Ou sinon, let the sunshine.
1: Non. Oui, ou l'amour et tout ça dont tu as besoin. L'amour et tout. N'entends-tu pas son appel? Bah, Love Is All, c'est qui?
4: Bah, c'était.
2: C'était pas les Beatles.
1: La grenouille.
2: Cyronimo.
1: Roger Glover.
2: Cyronimo.
0: Crazy Frog. Ah, ouais.
1: L'amour est tout. L'amour est tout. N'entends-tu pas cet appel?
5: Moi, j'en ai un super court.
1: Vas-y.
5: Fais monter la confiture.
1: Pas besoin de jam.
5: Voilà.
1: Ouais, très bien, allez.
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1: Voici Britney Spears. Baby, encore une fois. Eh bébé, encore une fois de plus. Ah oh oui, mon amour. Encore une fois de plus. Vas-y.

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2: David Guetta arrive dans un instant.
3: J'adore ce titre avec Gilo. J'ai eu du mal au début. J'aime bien. Il y aura tout à l'heure. Qu'est-ce qu'on écoutera? On aura Bruno Mars.
4: Oui.
3: C'est ça, c'est lequel de Bruno Mars?
4: Treasure.
5: C'est la version française.
3: Ça, c'est le gars, tu sais, c'est comme le mec qui sait pas bien dire Wednesday or Thursday. C'est, tu lui dis jeudi, tu dis comment Thursday. Voilà, c'est one day, Tuesday, Wednesday, Thursday. Parce que c'est pas facile. Mardi se dit
6: Tuesday.
3: Et jeudi
6: Wednesday.
3: Non,
7: c'est mercredi.
3: Jeudi,
6: c'est
3: Thursday.
6: Ah, jeudi, t'as dit
3: Thursday. C'est pas facile.
5: Tiens,
3: Tuesday,
5: Thursday. On dirait un mec bourré. Le mec bourré en fin de soirée.
3: Dès que tu sais pas bien le prononcer, t'essaies de le prononcer en bourré. Alors, jeudi Thursday. Tu te dis, ça va pas s'entendre, je vais laisser que le day. Dans l'émission, dans un instant, nous aurons le Devine qui sait. J'appelle du monde au hasard en France. Je leur dis juste bonjour, Devine qui sait. Et si vous étiez fan de l'émission Fort Boyard, qui a fait un carton cet été?
4: Ah oui,
8: ouais, ça marche encore.
3: Honnêtement,
8: ça.
3: Honnêtement,
9: bah avec Cyril
3: Ferraud, ça a bien marché. Il y a une info qui a tourné tout le week-end. Ce serait Emmanuel Macron qui a dit qu'il voulait visiter Fort Boyard. Alors lui, Emmanuel Macron, il me fait rire parce que
6: il a des priorités.
3: Plus il y a de problèmes en France,
4: plus il a la
3: plus il est à côté.
4: D'ailleurs, il a

0: Ça vient de l'appareil.
1: Ah oui, bah, je vais pas tenir comme ça deux minutes. Hein. Devine qui c'est.
0: Comment?
1: Ça va être... Je dis Odette, je disais devine qui c'est qui appelle.
0: Pour dire, Odette.
1: Eh ben Odette, c'est vous. Eh oui.
0: C'est... Dégoûté, oui.
1: Oui, c'était pour savoir. Devine qui c'est. Ça, oh, je c'est pas possible. Je...
0: Qu'est-ce que vous voulez savoir?
1: Devine qui c'est. Qui a...
0: Oh,
1: eh oui,
0: c'est...
1: eh oui, c'est le téléphone.
0: Moi, il va falloir m'appeler beaucoup plus tard.
1: Mais non, mais c'est le téléphone.
0: C'est tout brouillé.
1: Mais oui, mais oui. Je disais, Odette, devine qui c'est.
0: Comment?
1: Devine. Moi, je veux pas craquer. Devine qui c'est qui appelle pour dire bonjour.
0: Eh bien, c'est gentil.
1: Eh oui. Ah bah oui, c'est gentil. Bien sûr, mais devine qui c'est.
0: Mais vous me rappellerez plus tard.
1: Ah bon, parce qu'il est trop tôt, là?
0: Il est quand
1: même... Ah mais quand même, presque 17h, quand même. Donc, non, mais c'est pour savoir, devine qui c'est.
0: Vous n'avez pas un bouton pour mettre plus fort ou plus...
1: Alors nous, ben moi je suis déjà au maximum, hein. Et vous n'avez pas de bouton pour mettre plus fort?
0: Non, j'ai rien.
1: Ah, bon. Eh ben alors, il faudra en mettre un. Hein. Eh ben,
0: mais ça, c'est une dame?
1: Oui, c'est une dame.
0: Eh bien ça, j'entends mieux, un peu mieux.
1: Ah, voilà, c'est une dame.
0: Alors, qu'est-ce que vous me dites?
1: C'était pour savoir, devine qui c'est.
0: C'était pour savoir...
1: Devine qui c'est.

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5: Vous êtes nombreux à me dire, quand est-ce que vous rappelez Odette? Non mais la pauvre dame. Ouais, non mais je crois qu'elle a toujours pas compris qui l'appelait.
6: Comment?
5: Ouais. C'était long. Il y a plein de messages là-dessus. J'ai vu des smileys rigolades. Il y a des gens qui me disent, vous avez fait trop rire. Merci pour vos gentils messages sur les réseaux. Vous nous laissez tout ça sur mon Insta et sur tous les réseaux. Koé officiel, ça c'est ce que vous allez entendre dans un instant. Les deux, je les ai vus là. J'ai vu leur clip. Il y en a un qui joue de la guitare, l'autre il fait partenaire particulier. Il a deux claviers là.
7: Ah ouais?
8: À l'ancienne.
5: Ah ouais, à l'ancienne. Je te jure, il y en a un, il a deux claviers et tout. Est-ce que c'est le chanteur du début? Les mecs qu'ils ont pris qui fait Fall to the floor.
7: Ah, Star Sailor? Non, ouais. Je pense pas.
9: Bah, je sais pas, je pense pas que ce soit les mêmes.
8: Ils ont fait écouter un sample, non?
5: Mais ils ont mis un chanteur dans le clip.
8: Ouais,
5: ou
8: non,
5: alors, c'est pas le bon clip que j'ai vu.
10: Ah, c'était peut-être pas eux du tout. Parce que c'était Cool and the Gang.
5: C'est pas chez eux qu'il y a un Indien et un chef de chantier.
8: Ah, non,
5: c'est...
8: Bah
5: ah, c'est bien dans. Ouais. Il faisait un Y, un M. Et il est arrivé sur une grosse moto, le policier.
7: Ouais,
5: c'est bien eux.
7: Comme ça, il fait ce qu'il a.
5: Il y a une info qui a tourné tout le week-end. Emmanuel Macron, il a dit qu'il voulait visiter Fort Boyard. Bon, s'en fout un peu, mais ouais. Ça nous a donné une idée. On va tout de suite partir dans le fort. On va retrouver Cyril Frérot et le père Fouras.
8: Oh, ouais, il se réveille.
11: Bonjour.
12: C'est Odette.
11: Et bienvenue. Bienvenue dans Fort Boyard.
12: Non, salut, c'est Fort Bouillave. Et ouais, faut que ça parle aux jeunes, la street, Père Fouras. Ah, Fort Bouillave.
11: Pardon. La street, Fort Bouillave.
12: Voilà,
11: les règles ne changent pas. Je vais vous donner deux énigmes pour gagner la clé. Elles sont en rapport avec le président de la République.
12: D'accord.
11: Vous êtes prêts?
12: Je suis prêt de fou malade, c'est carré.
11: Attention.
12: Carré, frérot.
11: Première énigme.
12: Vas-y.
11: C'est quelque chose qui ne laisse pas le choix.
12: Ouais.
11: L'utiliser autant de fois est un exploit. Grâce à lui, les gens travailleront jusqu'à 63. C'est son chiffre fétiche pour faire passer une loi. Qui est-il?
12: 69, c'est presque 6-7. T'es pas dedans, père Fouras, 6-7.
11: T'es complètement con. C'est le 49-3.
12: Parle bien.
11: Oui. Cyril Frérot, t'es...
12: 49-3. Non. Ah ouais, c'est une carotte de Bobigny, une 49-3.
11: Une 49-3.
12: Carotte de Bobigny. Dédicace à tous mes potes de Bobigny, Saint-Denis et tout.
11: Écoutez, Cyril Frérot, oui. Deuxième énigme.
12: Parle bien, par contre, je comprends pas ce que tu
11: dis. Écoute bien. Une rencontre. Sous le signe de la pédagogie.
12: Ça veut dire quoi, pédagogie?
11: Elle lui est utile pour apprendre la poésie. En plus, depuis

0: des signes. Elle est aussi top 1 dans la catégorie granny. Qui est elle?
1: Ah, facile. C'est Brigitte Macron, elle est archi fraîche pour son âge. Maman Sifflard qui a pris un coup de pelle. Oui, fraîche Brigitte.
0: Oui, bah, on va se calmer
1: quand même. C'est bon, Jared Dave de nous.
0: Oui, bah, c'est bien, Brigitte Macron, bonne réponse.
1: Merci.
0: La femme du président.

0: bravo. Voici la clé, Cyril frérot.
1: Merci, Perforas, t'es grave un bon. T'es là, toi. Eh, hey, t'es dans le game, Perforas.
0: Non, je suis pas dans le game, je suis dans ma vigie depuis 30 ans.
1: Ah oui, c'est vrai.
0: Je suis vissé dans le sol, mais je me pisse dessus. J'éclabousse passe-partout et passe-muret.
2: Oh non. Hey,
0: c'est comme ça. À bientôt. Dans Fort Boyard.
1: Fort Boyard, on t'a dit.
0: Vas-y, eh. Hey, ah, toi, t'es débile, par contre.
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6: Vous jouez avec nous. Vous avez envie de gagner de l'argent, le ni oui ni non. Tout à l'heure, ce sera 100 € ou 200 € et on rejouera en fin d'émission au 100 balles et 1 mars. Pareil, Coé, par SMS au 7, 12, 13. Tout à l'heure, on va changer la règle de fin d'émission du 100 balles et 1 mars pour trouver ce qu'il y a dans les cases.
7: Ah bon?
6: Aujourd'hui, c'est vous qui allez nous imiter quelque chose.
8: Ah, bien.
6: Si on trouve ce que vous imitez, vous aurez le droit d'ouvrir une case.
8: D'accord.
6: Donc, ah, je m'adresse aux auditrices, aux auditeurs. Prenez des exemples simples. Allez pas me chercher.
8: Ah, c'est génial.
9: Bah, les trucs que vous savez pas faire. Quoi.
6: Faites pas l'imitation de Jean-Paul Belmondo sur une phrase dans l'incorrigible. Genre le truc qu'on peut pas trouver. Vous me faites quelque chose de simple, parce que si c'est simple, on peut trouver. Vous ouvrez une case. Dans la case, il y a peut-être 100 balles à Mars. Ou peut-être d'autres cadeaux somptueux. Parce que je peux vous dire, on n'est pas les derniers sur la rigolade. On n'est pas les derniers sur les cadeaux. Ouais. C'est Europe 2 que vous écoutez en tout cas tous les jours et peut-être qu'on est dans votre voiture. Si justement vous êtes au volant, faites très attention. Je vous expliquerai dans un instant quelqu'un qui a eu une amende au volant, pas pour un téléphone portable. Je vous expliquerai pourquoi.
8: Il fumait ?
6: Non.
10: C'est coquin ?
6: Alors franchement, et c'est là que t'es fort, pas du tout.
7: Pas du tout.
6: Mais alors vraiment, il ne faut pas avoir du cul partout. Là, il n'y a rien de coquin dans ce que je vais vous annoncer. L'équipe est en forme.
8: Oui.
6: Et comment votre petit week-end, Madame Stouff? J'ai même pas demandé. Ah,

0: avec la flamme olympique autour qu'ils avaient mis au jardin.
1: Ils le mettent dans toutes les sauces, ils le mettent pour Céline Dion.
2: Ah bon?
3: Ouais. Pas bien.
2: Tu l'avais pas vu ce ballon?
3: Non, puis je m'en fous un peu.
2: Ouais. Bah non, bah, j'ai bien aimé.
0: T'as pas vu le ballon?
3: Non.
1: C'est un barbecue qui vole.
2: D'accord. Voilà, j'ai fait le premier jour de foot de mon fils, c'était super.
3: Monsieur voilà. Pietro.
4: Samedi soir, on était avec Corentin, ouais. On a fait une petite fête locale à côté de chez moi. Là.
0: Une guinguette.
4: Une guinguette.
0: Oh. On a fini tous les deux à danser.
4: Ouais.
0: Avec Pietre qui chantait « Pourquoi tu m'aimes encore ?»
2: Mais non.
4: Je vérifie que personne filmait parce que j'avais un pont de moi-même à la fin.
0: Ah, j'ai une petite vidéo, je vous la montrerai parce qu'on peut pas la poster.
3: Bon, monsieur Tony, c'est un week-end très calme, un week-end de nouveau papa.
1: Moi, j'étais à l'hôpital.
0: Maternité.
1: Les 3-8, une douzaine d'opérations. On a eu un décès, mais c'est pas grave.
3: Mais non, mais qu'il est con.
1: Mais le mec avait 102 ans.
3: Mais non, mais t'es pas médecin, reviens sur Terre. Quand t'es à l'hôpital, c'était pour ta chérie.
1: Oui, mais j'ai aidé. Parce qu'en ce moment,
4: ils sont en galère.
3: Il est trop sympa, il a vu qu'il y avait une pénurie, t'as arrivé, il a dit je vais gérer. Vous inquiétez pas.
1: Franchement, on les remercie parce que les sages-femmes et tout, ils font un travail extraordinaire.
3: C'est vrai.
1: Et du coup, j'ai mis la main à la pâte, quoi.
3: Ah ouais.
2: Ah, t'as monsieur... coupé?
3: Ah, est-ce que tu l'as coupé?
1: Ouais, j'ai coupé, mais je me suis trompé, c'était un doigt au début. L'avantage, c'est que comme je suis un peu chirurgien et je fais de la
4: couture... Je t'avais envoyé un tuto de chirurgie,
1: oui,
4: hein, tu l'as reçu. Hein.
1: Je coupe les boutons, donc j'ai pu faire ça.
3: Il me fatigue. Monsieur Vito.
5: Eh ben, on était pour la première fois à Lille. Avec ma chérie. Donc
3: alors, c'est bien.
5: C'est vachement bien.
3: Ah ouais, Lille, c'est une très belle ville. Il y a beaucoup d'auditeurs et d'auditrices qui nous écoutent là-bas. C'est une magnifique ville.
5: Et elle a eu cette phrase très, très drôle, qui est a un priori un peu vraie. C'est qu'elle a dit, c'est marrant ici, on dirait qu'ils font que manger et boire.
3: Ce qui est vrai.
0: Surtout boire.
5: C'est vrai que les terrasses étaient blindées.
3: Et toujours. Et vous passez, c'est la seule ville étudiante de France où les discothèques et les bars sont blindés le dimanche, le lundi, le mardi, le mercredi.
2: Ah ouais,
3: je pense qu'il doit y avoir une génération de teubés qui ont fini leurs écoles. Alcoolique. Mais par contre, ils ont bien picolé. Je pense que les études, ils en sortent, ils disent hey, t'as bien appris? Je sais pas. Je pense qu'on rentrait. Mais alors, en maître de bière, je suis très fort. On les embrasse à Lille, ils sont top.
5: On fait pas les petites choses?
3: Si, les infos du matin. Tiens, chaque automne, je vous le dis, on vous en a parlé ce matin, vous avez peur des araignées, eh bien elles reviennent. Les arachnophobes, vous n'allez pas être contents. Les experts prévoient cette année une activité remarquable. Ça s'explique par le fait qu'il y a beaucoup plus de mâles que de femelles cette année.
0: Mm-hmm.
3: Donc, les mâles sont en chasse permanente, parce que visiblement, le mâle araignée est un queutard.
4: Bah, surtout qu'ils sont beaucoup trop nombreux par rapport aux filles.
3: Ils seront beaucoup plus visibles, voilà, ça veut dire qu'ils vont sauter sur tout ce qui bouge. Voilà, une

0: est chaud le Spider-Man.
1: Ah voilà, je peux te dire qu'il y va. Hein. Bonjour, restez avec nous, c'est Europe 2.
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1: Salut, 17h, un petit coup de flash info, un petit coup de météo, on est de retour juste après. Attention, je parlerai évidemment de volant. Europe 2, Jérémy Desiderati pour faire un point sur la météo et les news.
3: Salut Coé, bonjour à tous. Un lundi au soleil et dans la chaleur dans le sud du pays. L'ambiance estivale se prolonge pour la journée de demain et je vous en reparle d'ici la fin de ce flash. Que s'est-il passé d'abord à Carcassonne le soir de la fête de la musique? Une vidéo tournée le 21 juin et qui tourne en ce moment sur les réseaux montre un policier projeté violemment au sol, un SDF de 29 ans. L'homme est décédé 13 jours plus tard. Le parquet a saisi l'IGPN pour violence volontaire, mais précise aujourd'hui qu'aucun lien n'est établi à ce stade entre cette intervention et son décès. La police comme d'autres secteurs vont se mobiliser demain dans un contexte budgétaire tendu. Plusieurs professions vont descendre dans la rue à Paris pour réclamer davantage de moyens. Pompiers, infirmiers, étudiants mais aussi des associations seront devant le ministère de l'économie pour réclamer des actions concrètes face au dérèglement climatique après un été marqué par les canicules et les incendies. Et c'est justement par les flammes que deux vies ont été emportées ce week-end. Une femme enceinte et son fils de 2 ans sont morts samedi dans l'incendie de leur voiture sur l'A13 dans les Yvelines. Le véhicule qui a pris feu était électrique, indique aujourd'hui le parquet de Versailles. Le pronostic vital du conducteur n'est plus engagé ce soir.
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3: Et l'ambiance estivale se prolonge encore en ce début de semaine. Le soleil domine partout cet après-midi et les nuages ont pris congé pour votre soirée. Les températures seront encore très élevées pour la saison ce soir, notamment dans le sud. Et ça va continuer de grimper demain.

0: offert là, dessus, tout
1: fait m'envoyer dans le groupe.
0: Parce que t'as regardé comment tu t'habilles, qu'est-ce que tu vas faire?
1: Bah des t-shirts noirs et des pantalons noirs, et vraiment sur votre truc là.
0: Tu es habillé de la même façon toute l'année, donc forcément.
1: Tu veux que je vienne en rouge demain?
0: Mais j'aimerais bien que tu viennes avec un peu de couleur, parce que je te vois toujours avec ce même t-shirt, les gens, la même casquette.
1: La même. La casquette, j'en ai deux quand même.
0: T'as deux casquettes et un t-shirt, c'est peu quand même, hein?
1: Non, j'ai 150 t-shirts et deux casquettes.
2: Ouais, c'est toujours, t'es tous les mêmes.
0: Ah mais c'est vrai, ouais. Ça fait le mec psychorigide. Salut, c'est Europe 2 jusqu'à 18h, nous serons là. Vous allez pouvoir gagner tout à l'heure peut-être 100 balles et 1 mars. Au jeu des 100 balles et 1 mars. Et attention, aujourd'hui on change la règle. C'est vous qui allez faire des imitations.
3: Bien.
0: Si on reconnaît, vous aurez le droit d'ouvrir une case et de gagner peut-être beaucoup d'argent. Nous jouerons au kikiké sur le front. On a rechargé le boîtier qui donne de l'électricité là. Et on l'a rechargé. Tiens, je vous parlerai d'un bébé reborn. Vous voyez ce que c'est le bébé reborn?
4: Ah ça oui me parle. Ça ressemble à un bébé comme deux gouttes d'eau, c'est les bébés en espèce de silicone là.
0: C'est pour les gens qui, alors, ou veulent s'entraîner,
4: ou glauque un peu aussi.
0: Bon, il y a une sorte de petit problème affectif, vous voyez ce que je veux dire. Ah, t'achètes un bébé qui ressemble vraiment, il a tout d'un...
2: Ah, je crois que c'est flippant même
4: et
2: d'ailleurs.
4: Et tu balades partout, tu mets surtout dans un porte-bébé.
0: La tête est très flippante, parce que la tête, elle est...
3: C'est bien fait, quoi.
0: Ouais, c'est un peu... Mais c'est un peu, t'as l'impression que Chucky, t'as l'impression que le bébé reborn, il va prendre un couteau dans la nuit et qu'il va s'occuper de toi.
1: Oui, il y a une série, tu sais, sur Netflix où la nana, elle croit qu'elle a un enfant. Et en fait, c'est un bébé reborn. Elle prend une nounou pour garder le bébé reborn. Une folie.
2: Mais je pense que ça doit exister. Je suis sûr que ça existe en vrai, ça.
1: Bien sûr.
0: Oui, mais aux États-Unis,
2: les gens sont assez tarés pour faire
0: et
2: ça.
0: Et aux États-Unis, c'est une forme de thérapie pour les gens qui ont perdu un enfant. C'est très particulier quand même le délire. Nous aurons tout à l'heure. Qu'est-ce que l'on fera? Ni oui ni non dans un instant. Ça va être bien. C'est mon Tony qui va jouer. C'est normal. C'est le nouveau papa dans la série. Faites attention si vous êtes au volant. Si vous écoutez Europe 2.

0: Dans la catégorie des contrôles de police improbables, j'ai repensé à ce jeune homme qui était d'accord pour les tests salivaires, sans savoir que ça allait lui retomber dessus, écoutez.
1: Mais je pense que c'est une bonne chose.
0: Voilà. Ouais.
1: Comme ça, il n'y a pas tous les drogués qui vont prendre la voiture et faire n'importe quoi avec.
0: Ah voilà.
2: Bon, là, pour le contrôle, ça va aller ?
1: Bien sûr.
0: Bah ouais.
1: Confiant.
0: Voilà.
3: Hors caméra, il avouera aux gendarmes avoir consommé le matin même. Il sera donc positif. Au test.
0: Ouais, c'est con. C'est con, hein. C'est quoi. Quand vous êtes seul en voiture, Stouff, le truc que tu fais, c'est quoi?
4: Ah bah, à part mettre la musique à fond et chanter à tue-tête.
0: Tu fais ça, toi?
4: Bah ouais.
0: Moi, je le dis.
5: Mais
0: hein.
5: c'est autorisé aussi, ça.
4: Oui, mais il n'y a pas marqué de pas autorisé.
5: Si.
6: Non, moi, j'ai seul.
0: Moi, j'ai le défaut du doigt dans le nez. Hein. J'ai le défaut du doigt dans le nez. Honnêtement, je ne sais pas pourquoi, mais j'ai le défaut du doigt dans le nez. Et à un moment donné, tu te dis, ah ben, tu les jettes par la fenêtre, tu les machins.
4: Ou t'as le pétou aussi. Si t'es tout seul, bon.
0: Oui. Le pire, c'est avec les sièges ventilés. Ouais, c'est les sièges qui t'envoient de l'air. Généralement, si vous avez des gens qui ont les sièges ventilés, vous l'entendez parce que ça fait. Le mec, il se tue lui-même, Pietre.
5: Moi, j'aime bien faire les micro-siestes.
7: Oh putain, j'allais bien. C'est pratique. Les grandes lignes droites.
0: Ouais. Et vous êtes cinglé. Non, mais... Monsieur Tony.
6: Moi, c'est quand je rentre sous un tunnel, parce que comme j'ai une décapotable, je mets la musique à fond et ça fait discothèque. Et pendant tout le tunnel, je fais musique à fond et ça a fait l'écho.
0: Je l'ai vu la dernière fois avec son petit cabriolet, je l'ai croisé là, à côté d'ici.
5: C'est vrai, avec son enfant, quand il va voir le mettre son lit parapluie dans le coffre qu'il a pas.
0: Ça t'oublie, hein, par contre. T'as changé de voiture déjà.
4: Il faut changer de voiture là.
0: Ah bah c'est fini. Tu peux pas mettre le lit parapluie, le machin dans la voiture que t'as.
6: Mais c'est pour. Je voulais t'en parler pour une augmentation.
0: Oui, oui. Il dit qu'il est plus là, il entend pas. Oui,
8: moi j'ai le journal. J'ouvre le journal comme ça avant. Et je lis.
0: Et puis après une heure pour le replier tout en conduisant.
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0: Le ni oui ni non dans un instant.

0: T'as
1: couvert tout l'immeuble.
2: C'est ça.
0: La petite Débo, t'as des enfants, un chéri, raconte-moi un peu ta vie.
3: J'ai un mari et deux filles, une de 22 et une de 12.
4: T'as vu qu'elle dit pas oui ni non, hein.
0: Ouais. Ben, alors,
1: elle a déjà commencé.
3: Je me suis conditionnée depuis hier pour. Je me suis entraînée et tout. Je suis nulle,
0: Détends-toi, ça n'a pas démarré. Si jamais tu bats Tony, tu gagnes 100 euros. Si tu fais plus d'une minute, tu gagneras 200 euros, d'accord?
3: Ok.
0: On va commencer avec mon Tony. C'est lui qui va nous faire la référence. Dès qu'on dit go, ça va démarrer.
4: Il faut juste que je batte Vito. Le reste, je m'en fous.
0: Ah bah ça va, 4 secondes.
4: 4 secondes.
0: Attention,
1: phrase, ça suffit, hein.
0: C'est parti, top. T'es prêt à jouer?
4: Je suis prêt à jouer.
0: Content d'être papa.

0: C'est Europe 2 que vous écoutez. Dans un instant, nous jouerons au kiki et sur le front. Je vous parlerai d'une histoire de bébé reborn. Donc, c'est ce truc très, très flippant. J'ai vu des photos il y a deux minutes. C'est ces faux bébés en silicone que vous habillez comme un vrai bébé. Alors, parfois, ça peut servir d'entraînement. Parfois, ça peut servir voilà, d'éducation, etc. Mais souvent, il y a des gens qui en achètent, mais à la place d'un bébé.
1: Bah, c'est comme certains gars avec des poupées. Hein. Ils se marient avec des poupées.
2: Ah oui,
1: qui...
2: bah oui, c'est pareil. Ouais,
3: mais il y avait des poupées. Ça là, c'est un peu sur Chine ou je sais pas.
0: Oui, c'était
2: autre chose encore.
0: C'était des poupées avec des détails, des trucs de 40 cm de haut. Enfin, ça, c'était
4: En plus, d'ailleurs, ils avaient bloqué la tienne à la douane, c'est ça.
0: Une info.

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0: 22e bah,
1: alors, que ce soit alors, ou alors que ce soit un espèce de petit jeu comme quand on est petite qu'on joue à la poupée, tu vois, mais c'est un peu glauque adulte de le faire.
2: Le reste de l'équipe est d'accord avec ça?
3: Totalement, je sais pas, moi je pense que quand t'as souffert d'un truc et tout, peut-être qu'il y a des solutions et ils ont étudié le délire de te mettre un bébé,
2: mais je comprends que les gens qui ont perdu un enfant, tu remets ça pour petit à petit. D'accord, mais de là à l'amener chez l'ophtalmo, parce que tu sais quoi, l'étape d'après, tu l'emmènes au cinéma,
1: puis
2: tu le déposes à la garderie en l'accrochant au poteau en disant maman reviens tout à l'heure.
4: Tu l'inscris à l'école.
2: Tu lui prends ses nuggets, tu dis bah alors tu finis pas, bah maman va les finir par toi.
5: Là, tu peux le laisser en plein soleil dans la voiture, par contre.
3: Mais il y a plein d'avantages.
1: Ouais, mais justement, t'as pas effectivement, comme tu dis, les inconvénients, mais le jour où t'as vraiment un enfant et que tu te dis bah je vais faire comme j'ai fait avec le bébé reborn, mais ton bébé reborn, t'avais pas d'interaction vraiment avec.
3: Oui, mais si tu fais pas d'enfant, si t'as juste un bébé reborn, t'as pas de couche. Tu fais des économies de couches, parce qu'à chaque fois que tu le changes, tu lui remets la même couche.
2: Mais non, mais enfin, faut pas avoir d'enfant, parce que si c'est pour avoir une simulation de bébé en disant qu'est-ce que je suis tranquille, celui-là, je lui fais rien, et comme dit Pied, je peux le laisser en plein soleil, fenêtre fermée.
5: Oh, c'est le permis, quoi.
4: Par contre, Tony, toi, c'est pas un bébé reborn. Hein.
1: Ouais, c'est ça. Je peux quand même.
2: Par contre, il faut que tu ailles mettre la clim dans la voiture.
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2: Le kiki qui est sur le front. Dans un instant, vous connaissez le principe. Nous jouerons à. Pique-nique, douille, c'est toi. Quelqu'un va se faire les électrodes sur le bras et il dit question. Est-ce qu'il dit question, pas une de plus pour trouver de qui il s'agit. 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

0: t'entends non, tes parents?
1: Il entend surtout sa mère gueuler derrière.
2: Mais tu sais ce qu'il fait chez moi? Quand il va pour prendre la douche, il se déshabille, il sort dans le salon à poil.
0: Tu piètres?
2: Oui, oui,
0: t'as devant ta femme?
2: Devant ma chérie. Et il lui dit, elles sont où les serviettes propres?
0: Mais coco!
2: Je te jure, ah, appelle ma mère.
0: Mais pourquoi tu veux, on appelle ma femme, on lui
1: demande. Mais c'est elle qui me demande
2: Arrête,
1: de faire ça.
2: Mais
0: vous êtes tarés, vous deux.
3: En fait, vous êtes en train de me dire qu'il ne faut jamais inviter Pierre. Ouais. Entre le moment où il sort ça. À poil de la douche et le moment où il tape son zizi contre la fenêtre, il ne faut jamais le faire venir à la maison. Eh bien, c'est noté. Merci beaucoup, mon ami. Tiens, pour la peine, on va jouer au kikiki sur le front. Attention, stouf, on y va. Alors, j'y
0: Quoi,
3: vais comme
0: stouf,
3: ça.
0: On y va.
3: Attention.
0: Ah, j'ai eu peur.
3: Pique-nique, douille, ce sera Pique-nique, toi. Douille. L'andouille, dans un instant, on va savoir qui va jouer au kikiké sur le front.
4: T'es vraiment un enfant.
3: Allez. Mais la reine ne le veulent pas, ce sera toi.
0: Non, c'est ça.
2: Ce sera toi. Au bout de trois.
3: Un, deux, trois.
0: Mais c'est
2: tombé sur ce bout, c'est ça
3: non, non, ce sera toi. Au bout de trois. Un, deux, trois, c'est toi.
4: Déteste ce jeu. T'as rien de poser les questions. Ils vont me le mettre à fond, comme d'habitude.
3: Non,
4: en plus.
3: Pas du tout. Attention, voilà.
4: Je te préviens, ça va partir. Reste pas à côté. Tu vas voler, toi.
3: Ah, tu peux trouver.
0: Ah ouais.
3: Ah, tu peux trouver. En 10 questions, tu peux trouver. Je rappelle qu'il a sur le front une personnalité.
4: Colle bien.
3: Et donc, voilà.
1: Ça te va pas du tout la casquette.
4: Ouais,
1: c'est une
4: drague. C'est pour ça que j'en mets pas.
3: Et bah, moi je dis pas comme toi du tout, ça lui va bien.
4: Ouais.
0: Ça te va bien.
3: Bah, je trouve que t'en mets jamais.
5: Et cette casquette particulièrement lui va bien là.
3: Ouais.
5: Avec ce logo là.
3: Ouais. Et on est d'accord que toi les électrodes tu les mets n'importe où. Tu vois un bout de peau, tu.
4: Que sur un, c'est bien.
5: Sur le nez.
3: Mais plus haut. Mais pas sur le t-shirt.
1: Mais c'est marrant aussi de les mettre.

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1: On les embrasse. Salut la concurrence, bonjour à vous tous. Dans un instant, est-ce que vous voulez savoir ce qu'il y a dans les cases pour le 100 balles et un Mars?
2: Bah oui.
1: Dans un instant, si jamais vous arrivez à bien imiter, c'est le changement de la règle du jeu du jour. Si vous arrivez à bien imiter, vous pourrez gagner un bon pour un tour sur soi-même, utilisable une seule fois.
2: Oh, je le veux, ça.
1: Le chèque, évidemment, de 100 balles et un Mars. L'autobiographie en PDF de Martial Mulac, vigile pendant 25 ans chez Intermarché Nogent. Ton poids en charbon à chicha. Des taki-walkie maison, soit deux gobelets reliés par un fil. Derrière une case se cache un ticket de loto avec tous les bons numéros d'un tirage Euromillion. Un vieux incontinent à garder chez soi, il sera fourni sans eau de Cologne.
2: Ça pue, ça.
1: Du verre pilé pour donner plus de piquant à vos mojitos. Un pouce pour mesurer la taille de n'importe quel...

0: Ah ben, je l'ai pas.
1: C'est Charlotte Latsou, Chantal Latsou. Chantal Latsou.
2: Ah ouais, la vache.
3: Waouh, wow, c'est une invitation, ouais, Chantal.
2: C'est
3: trop nul. Allez, t'entends rien.
2: Bravo, Tony.
3: C'est fou parce que t'avais le texte, mais pas du tout l'intonation.
1: Elle l'a eu deux fois, vite fait, et du coup, j'ai...
3: Vas-y, ouvrez-moi une case.
4: N'importe quel numéro.
3: Eh oui.
4: 7.
3: Case. Numéro 7. Allez, tu gagnes. Tu vas être super contente.
4: Sérieux ?
3: Un vieux, un continent à garder chez toi, fourni sans autre colonne.
0: Oh, pas mal.
3: Il s'appelle Jean-Maurice. Il s'appelle Jean-Maurice, il sera livré ce soir. Il faudra ramener les pattes dans la soirée, par contre. Je te fais un gros bisou. Embrasse ton chéri.
4: Merci, Coé.
3: Bisous, les amoureux.
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3: Allez, trouvez-moi la case avec 100 balles et 1 mars, on n'en parle plus. Et l'argent est pour vous.
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6: Ah, Chuck Norris, de là-haut, j'espère que tu écoutes cette émission. C'est la suite, pour deviner ce qu'il y a dans les cases et peut-être repartir avec 100 balles et un Mars. Attention, aujourd'hui, vous allez imiter quoi? Passez-moi quelqu'un au hasard. Bonjour. Bonjour Priscilla.
7: Bonjour l'équipe, bonjour
6: Coé. Bonjour la petite Priscilla, t'es douée en imitation?
7: Non.
6: Allez, vas-y, allez, tu sais quoi? On écoute, vas-y, fais-nous rêver.
7: Ah, c'est d'actualité. Je suis tellement contente.
8: Garou.
6: C'est Garou. C'était Céline Dion. Ah, si, c'est. Vas-y, refais-le.
7: Je suis tellement contente, ça n'a pas de bon sens, cette histoire-là.
6: J'y suis. Je suis devant Céline Dion, je suis en bas de son hôtel. Vas-y, trouve-moi une case entre 1 et 10, qui n'est pas la case numéro 7.
7: Eh ben, 8.
6: Oh là là, l'autobiographie en PDF de Martial Mulac. Vigile pendant 25 ans chez Intermarché Longchamp.
8: Il n'y a que des beaux cadeaux aujourd'hui.
6: Aujourd'hui, c'est des cadeaux tellement d'émotions. Là, je capote. Gros bisous. Je t'embrasse fort. Bisous, ma petite Priscilla. Prenons.
9: Je peux te permettre, c'est pas Martial Mulac qui était vigile. C'était Didier Ponchard.
6: Ah ouais,
9: ça dépend de l'année. Ça dépend de l'année. J'en ai allé tous les étés.
6: Ah oui.
9: Ah bah oui.
8: Mais comment on fait du coup?
9: Bah je sais pas, mais il va falloir voir le cadeau.
6: Bon, bah, écoute, on verra bien plus tard. Allez, on y va. Bonjour Anne.
10: Hello toute l'équipe.
6: Bonjour. Qu'est-ce qu'elle fait avec cette petite voix dans la vie, petite Anne?
10: Eh ben, je suis commerçante, donc aujourd'hui c'est mon jour de repos.
6: Oh, ça c'est bien. Tu vends quoi?
10: Ah ouais. Je vends des vêtements.

0: pour enfants et goodies.
1: Pas trop dur en ce moment? Avec internet, tout ça.
2: Ouais.
1: Ça va?
0: Ouais, si, c'est dur, mais on se bat surtout. Voilà, il faut avoir les bons produits, l'accueil en numéro un, et puis les gens reviennent et tout le monde est content.
1: Et les essayages, moi je pense que c'est ça la force, c'est que moi j'ai pas le courage. J'achète un truc sur internet, un truc qui arrive chez moi, je le réessaye. Franchement, ça me saoule de le faire repartir, ouais. De rechanger de taille.
2: Ah oui.
1: Tu vas chez ton commerçant à côté de chez toi. Oui, ok. Il était peut-être 5 euros, 10 euros plus cher sur le même modèle. Et encore, c'est pas sûr.
0: Mmh. Mais même pas. Pour les mêmes prix.
1: Mais tu l'essayes, il t'amène

0: Bon, alors vas-y, attention, imitation.
1: Donald Duck.
2: Oui.
0: Ah, c'était ça.
3: C'était ça. Le Nokia qui capte mal.
0: Ou un porno. Ouais. Mais on va prendre Donald Duck. On va prendre Donald Duck. C'est mieux. Vas-y, donne-moi une case entre 1 et 10.
2: Numéro 4.
0: Numéro 4. Tu gagnes des Takiwalki maison.
3: Oh,
0: pour les enfants.
3: Je les voulais.
0: Deux magnifiques gobelets qui sont reliés par un fil de 6 mètres. Des expériences incroyables pour petits et grands à la maison. Et tout ça reste bio, validé par Sandrine Rousseau.
4: Ils sont neufs, hein, ils n'ont jamais été utilisés.
0: Jamais, jamais.
3: Il y a encore de la batterie.
2: Je suis content.
0: Bisous à toi, je t'embrasse fort. Bisous, ma belle.
2: Gros bisous, bye.
0: Allez, bisous, bisous. Hey, vous allez me les faire tomber, cette case-là. On a fait tomber. On a fait tomber la 4. On a fait tomber la 8. On a fait tomber.
1: On a fait tomber la 7. Non, c'était pas la 7.
0: On a fait tomber la 7. Je vous écoute. On y va, c'est qui? Bonjour, Jonathan. Hein, Jonathan.
3: Un jeu intelligent.
0: Merci. Allez, ça va, Jonathan?
5: Ça va et toi?
0: Oui, Jonathan. Quelle ville? Vas-y, je vais me moucher discrètement. Bordeaux. Pendant que tu parles. Oui. Tu peux parler plus Bordeaux. Longtemps, s'il te plaît, pendant que je me mouche?
4: Allez, Jonathan, on t'écoute.
5: Je viens de Bordeaux.
1: Et
5: j'ai 40 ans.
1: Tu fais quoi dans la vie?
5: Je travaille au service généraux dans un château.
1: Oh là! Oh. Quel château?
5: Ikem.
3: Oh!
4: Ikem!
0: Attends, je viens de revenir. Attends, tant pis, je vais pas finir. Ikem toute la journée. Moi, le matin, je me lève, Ikem. Non, attends, château Ikem, merveilleux, mon ami. Vous savez pas ce que c'est?
3: C'est un vin.
0: C'est un sauterne. C'est la Rolls-Royce des sauternes, château Ikem. C'est magnifique, ça a une couleur extraordinaire, ça a un goût extraordinaire, c'est très sucré. Ça se boit souvent avec du foie gras. Ça se boit souvent. Pour ceux qui ont les moyens de se l'acheter, parce que c'est...
3: C'est une maison.
0: On est à 300 euros la bouteille, à la louche, non, je me trompe?
5: Oh oui, minimum, oui.
1: Oh,
0: à peu près, oui, si.
1: Ah oui.
0: Et moi, mon beau-papa, il est fan de ça, et c'est vraiment... Et moi, j'en bois un fond de verre...
4: Ah ouais, c'est écœurant.
0: Non, c'est pas...
1: J'aime bien quand c'est sucré.
0: Tu peux pas boire toute la bouteille, mais c'est le meilleur de tous les vins
3: licoreux. Je suis pas fan de ces trucs-là.
4: Tu peux nous envoyer une bouteille à 300 balles ou pas? Mais un Magnum, t'emmerdes pas.
0: Hein. Ben, je sais même pas si ça existe en Magnum. Ça existe en Magnum, je suis pas sûr.
5: Si, c'est
0: la Rolls-Royce. Vas-y, je t'écoute.
5: Allez, je pense que physiquement, les joueurs étaient pas trop top.
3: Didier Deschamps.
0: Ça y est, on l'a. Vas-y, tu me fais ton. Vas-y, fais-moi trouver le. Vas-y, fonce. J'arrive pas à trouver mes mots.
1: Donne une case.
5: La 2.
0: Allez, un post-it qui a appartenu à Jean-François Copé. Si tu es de droite, tu vas adorer garder ce souvenir.
3: Mais il avait marqué un truc dessus ou pas?
0: Rien, c'est ça qui est fort.
3: Wow.
0: C'est le post-it qui a appartenu à Jean-François Copé. Voilà, qui n'a rien.
5: Merci beaucoup.
0: Bisous. Et je t'embrasse et t'embrasse.

0: Mitterrand.
1: Ouais,
2: il y avait un petit, peu de tout le monde là-dedans. Hein. Ouais, Macron.
1: Oui.
2: Allez, trouve-moi une case. Allez, vas-y, tu me fais tomber la bonne case et c'est parti. Bon,
1: pas la 5, croise les doigts.
2: La 5. Oui. Oh là là là.
3: Ah,
4: t'as l'air déçu.
2: Malheureusement, qu'est-ce que tu vas faire de ça?
4: C'est quoi?
2: 100 balles et un Mars.
4: Ah, ouais.
2: 100 euros et le Mars qui va bien, ça c'est cadeau, c'est pour toi. Je te fais un gros bisou, je t'embrasse très très fort.
1: Gros bisous, merci beaucoup Jackie, bisous.
2: Bisous ma belle, ça va chez toi.

0: Rhône, à Vénissieux et Vaux-en-Velin, deux victoires des Insoumis pourraient être remises en jeu. La rapporteure publique du tribunal administratif de Lyon préconise l'annulation des élections municipales dans les deux villes en raison d'irrégularités constatées sur d'autres listes. Jean-Luc Mélenchon dénonce aujourd'hui des manipulations politiques. Nouvelle mise à jour pour tenter de bloquer les réseaux au moins de 15 ans, un mois après la censure du Conseil constitutionnel. Emmanuel Macron espère avoir trouvé une voie de passage pour faire adopter son projet. Cette nouvelle version présentée aujourd'hui à Bruxelles ne vise plus directement les plateformes, mais une dizaine de fonctionnalités jugées nocives ou addictives pour les plus jeunes. Et puis l'été joue les prolongations et le soleil garde la main sur une grande partie du pays. Après une journée très calme côté ciel, la soirée s'annonce tout aussi tranquille. Demain, le thermomètre va continuer son ascension. Plus de 30 degrés sont attendus en Île-de-France, à Troyes ou encore à Limoges, avec des pointes à 35 degrés même le long de la Garonne. La fraîcheur et les nuages seront cantonnés aux régions un peu plus proches de la Manche. La suite, c'est avec Christophe. Passez une très bonne soirée sur Europe 2.
1: Merci Jérémy, à demain. Salut tout le monde, bienvenue, Christophe Marceau. Bon, j'espère que ce lundi a bien démarré, on va bien le poursuivre ensemble avec un gros bonus pop Europe de tout à l'heure. Et puis là, maintenant, voici Free Sky. 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

Europe 2, c'est la grosse nouvelle de ce lundi, on l'a appris tout à l'heure. Le groupe Oasis va revenir en France pour deux concerts au Stade de France les 23 et 24 juillet 2027. Les deux frères se retrouvent enfin sur scène à Paris. C'est l'occasion de les écouter là maintenant, en bonus pop Europe 2 Oasis.

sera en juillet 2027. On aura l'occasion évidemment d'en reparler d'ici là. 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Ou qui n'a pas spécialement besoin de changer de smartphone, mais aimerait avoir le nouvel iPhone Duo d'Apple? 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

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C'est l'histoire.

Merci d'avoir choisi Europe 2 pour vous raccompagner à la sortie du taf. Alors les bouchons ont fait leur retour dans les grandes villes et puis le monde est revenu dans les transports en commun, mais c'est pas grave, on garde le sourire. Allez, fin de journée, c'est bon, avec le nouveau Vianney à écouter ou à découvrir juste après Katy Perry. Et là voici Mister Teddy Swims sur Europe 2.

0: Bon, on va revenir avec Shakira là dans quelques instants et avec Imagine Dragons. On fait aussi un coucou à Pauline qui est à Blois, qui rentre chez elle là du boulot avec Europe 2 dans les oreilles. Elle a bien raison. Clément aussi à Guéret qui voudrait bien le nouvel iPhone Duo à gagner cette semaine. Alors si Clément, tu t'es inscrit par SMS Europe 2 au 7 12 13, bah c'est peut-être pour toi hein, cette semaine hein, cet iPhone. Je te le souhaite en tous les cas. Je vous le souhaite à vous aussi. Il y a plein de SMS qui tombent à tout moment. N'hésitez pas à les envoyer et justement tenter de gagner cet iPhone Duo. J'appellerai aussi quelqu'un d'entre vous là dans quelques minutes justement pour me dire combien cet iPhone vous intéresse et combien vous le voulez. Vous avez le droit à tout, la mauvaise foi, l'exagération, même si vous avez changé de téléphone il y a quoi, il y a deux semaines, bah dites-moi qu'il est trop vieux le vôtre.
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1: Bon, cette semaine, sur Europe 2, on pourrait vous offrir des fleurs, mais j'ai peut-être mieux que ça encore, vous offrir un iPhone, iPhone Duo. Et j'ai juste une question, qui a besoin de changer de smartphone là en ce moment? Est-ce que Laurane n'aurait pas besoin de changer de smartphone? Bonsoir Laurane. Allô, allô? Décidément, je suis gâté en ce moment avec l'insert téléphonique d'Europe 2. Bon bah écoutez, c'est pas grave, allez hop. Elle m'a dit hors antenne qu'elle avait très très envie d'avoir un iPhone et qu'elle allait peut-être se battre avec son conjoint Ludo parce que lui aussi aimerait bien avoir cet iPhone Duo. Eh ben pas de soucis. Bon, en tous les cas, continuez de vous inscrire en Europe 2 par SMS au 7 12 13 et je règle mon problème avec l'insert téléphonique.

0: C'est Europe 2 que vous écoutez dans toute la France. Merci de votre fidélité. Allez, on va refaire un petit tour du côté du standard d'Europe 2. Et on a Cécilia au téléphone. Bonjour Cécilia. Enfin, bonsoir.
1: Ouais, salut Christophe.
0: Comment tu vas?
1: Ça va très bien, merci.
0: Bon alors toi, tu as très envie d'avoir ce smartphone, le nouvel iPhone. C'est vrai?
1: J'ai très très envie.
0: Alors quel est ton argument pour avoir plus envie que les autres de l'avoir, par exemple?
1: Alors j'ai hyper envie d'avoir un téléphone qui vaut plus que ma voiture. Est-ce que c'est pas un bon argument?
0: Ça, c'est un super argument. Bah ouais, et franchement, je te suis à fond là-dessus.
1: On a vu un peu. Et d'en mettre plein la vue à mes deux ados aussi qui ont des iPhones et pas leur mère.
0: Mais tellement. Mais je te le souhaite en tous les cas. Bon, merci en tous les cas de t'être inscrite. Hein. Europe 2 par SMS 7 12 13.

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Europe 2 Jeux décerne la palme de la meilleure communication à Angèle. Ça fait des semaines qu'elle nous poste tous les jours des photos et vidéos différentes pour annoncer la sortie de son troisième et nouvel album Instinct. Il sortira le 16 octobre. Elle est plus spontanée aujourd'hui, hein, libre et instinctive. On écoute maintenant un extrait de ce nouvel album. Voici Une seule vie dans la playlist de Pop Europe 2.

Europe 2, c'est avec Manon Lisa que l'on terminera la semaine. Elle sera avec Quentin vendredi à 21h pour nous proposer sa playlist pop et prendre les commandes d'Europe 2. Moi, perso, j'ai hâte. Le petit pêcheur, Manon Lisa, hey.

0: On peut dire qu'on est au calme tous les soirs comme ça là sur Europe 2. Europe 2 donc, par SMS 7 12 13, toute la semaine pour gagner le téléphone qui coûte plus cher que la voiture de Cécilia qu'on a eu tout à l'heure au téléphone. 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L'iPhone new d'Apple, il est pour vous, hein. Pour vous aussi dans un instant, Martin Garrix et Ed Sheeran et Rihanna, tiens.
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Salut tout le monde, bienvenue sur Europe 2, content de vous retrouver. C'est Quentin, on est ensemble jusqu'à minuit. Je regardais, je suis assez étonné. Au mois de septembre, c'est le moment de l'année où il y a le plus de gens au régime. Je pensais que c'était après les fêtes de fin d'année, bah non, c'est septembre. On prend trop de poids à cause des glaces, pizzas, frites pendant l'été. Donc voilà,

0: Bonne soirée sur Europe 2 Pop Radio. Comment vous appelez vos parents? Vous avez un petit surnom, non? Je regardais le top 3 des surnoms. Mon amour, mon bébé, mon cœur. Comment vous appelez vos enfants, vous? Teddy Swim, sa maman l'appelait Monsieur Tout tout de suite. Ça donne un morceau, Mr. Know It All. C'est Teddy Swim qui arrive sur Europe 2.
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Europe 2 Pop Radio, la rentrée de la Starac se prépare. On commence à y voir de plus en plus clair sur cette nouvelle saison qui devrait commencer sur TF1 le 9 octobre. On a appris le nom aujourd'hui du parrain de la prochaine saison. Ce sera Vianney. Il l'a annoncé sur ses réseaux sociaux. Il a annoncé aussi qu'il devenait papa aujourd'hui. Félicitations. Julien Leeb sur Europe 2 Pop Radio. Voilà, dis-moi où.

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0: C'est la playlist Pop Europe 2 pendant 60 minutes non-stop. Profitez bien de la soirée. Grosse semaine pour Eddy De Pretto. Il sortira son nouvel album vendredi sous influence. Eddy De Pretto sur Europe 2.
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les ados à la maison, dites-moi si ça marche, le chat GPT version ado. Vous savez, il y a des restrictions, par exemple, ils ne peuvent pas lui parler directement. Et puis, il n'y a que les messages par texte. Et puis, il ne peut pas faire les devoirs. Je me demande si ça marche. Voilà, Mickey sur Europe 2.

Est-ce que ce serait pas une bonne idée d'inclure dans cette playlist Pop Europe 2 qui dure 60 minutes un morceau d'Olivia Rodrigo comme ça? Dans le même temps, je vous offre le nouvel iPhone, l'iPhone dont tout le monde parle, l'iPhone Duo. Bah, vous savez quoi? Deal. Je vous promets que je vous joue Olivier Rodrigo dans les prochaines minutes. Vous pouvez commencer à envoyer Europe 2 par SMS au 7 12 13. iPhone Duo en jeu. Voilà, d'ici sur Europe 2. Sérieux?

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Pendant 60 minutes non-stop, quelle journée pour Vianney qui a annoncé deux choses aujourd'hui. Déjà, ce sera lui, le prochain parrain de la Starac, qui revient en octobre sur TF1. Il est devenu papa pour la seconde fois aujourd'hui. Félicitations Vianney, qui arrive après Lady Gaga et Teddy Swims, Europe 2.

Europe 2 Pop Radio, c'est l'annonce de la journée. Franchement, on a tellement envie de vite avancer, de vite arriver au mois de juillet prochain. Bon, la première étape, ce sera trouver des places. À mon avis, ça va vite partir aussi. Oasis revient, ça faisait 18 ans qu'il n'était pas venu à Paris. Ils reviennent les 23 et 24 juillet prochain. Les Red Hot Chili Peppers, ça aussi, on aime bien. Ça aussi,

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1: Nuit Blanche.
2: C'est notre dossier du jour. Que sont devenus nos héros de dessins animés? On les a connus quand nous étions petits. Et des fois, on grandit, on n'a plus de nouvelles. Olive et Tom, par exemple.
3: Les footballeurs.
2: C'est ceux qui jouent au foot. Ouais. C'est lui qui montait à 8 mètres de haut et qui déformait le ballon.
3: Ouais, il restait 20 minutes en l'air.
2: On essayait tous de jouer comme lui, on n'y arrivait pas. Que sont-ils devenus?
4: Olive et Tom ne sont plus trop en forme. Tom, Olivier se sont fait les croiser. Ah oui. Olivier.

0: Salut, capitaine. On embrasse tous les taxis qui nous écoutent. Et donc, le capitaine Flamme, pas de patrouille. Ouais. Ah, ça va, non?
1: Bah oui, ils sont jeunes encore.
0: Ah non.
2: Pas de patrouille, pas de patrouille, ils se tirent plus sur la nouille. Ce sont devenus des petits papis, tout vieux et tout fripés. Marcus, Ruben, Chase, Rocky, Zuma, Stella, yeah, ils sont retraités.
3: Et il va falloir cotiser maintenant.
0: Attendez, on va leur prendre sur leur pension. Franklin.
4: Oh non, pas lui.
0: Franklin.

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3: Voici le son des réseaux aujourd'hui avec des gens qui auraient de la patience un lundi matin. Ou pas. Ou très patient. Écoutez ce jeune homme, très très très patient. Livreur pour un magasin de surgelés. Et dans le son que je vais vous faire écouter, sa cliente, une dame âgée, reçoit une panière à pain en cadeau. Voilà. Ouais. Sauf qu'elle ne reconnaît pas l'objet et surtout elle n'entend pas très bien.
4: Ah.
3: C'est pour ça que je vous dis que ce jeune homme, il est très patient.
5: Oh, bah, c'est un petit cadeau.
6: Ouais, c'est ça.
5: C'est quoi?
6: C'est une panière à pain.
5: Une pochette?
6: Une panière à pain.
5: Ah bon?
6: Eh ben, une bonne journée, madame.
5: C'est quoi, hein?
6: Une panière à pain.
5: Une
6: panière à pain.
3: Attendez, elle a toujours pas compris.
5: Ah oui? De qui?
6: Une panière à pain.
5: Comment on appelle ça?
6: Une panière à pain. Une panière à pain.
5: C'est une capa?
6: Une panière à pain.
5: Mais va pisser.
3: Voilà.
5: Une quoi?
6: Panière à pain.
5: Ah bon? Oui. Ça vient d'où, ça?
7: Une panière à pain.
3: Une panière à pain. Ce qui est génial, c'est que le gars, il ne s'énerve pas. Une panière à pain.
4: Il reste pareil.
3: Une panière à pain. Voilà, on a le son du livreur une fois de retour dans son camion.
8: J'en peux plus, moi. C'est incroyable, c'est magnifique. Là, je n'en peux plus. Je suis en bout du rouleau. J'ai envie de rentrer, me foutre ma servante et terminer mon soir.
7: Tu m'étonnes.
3: Une panière à pain.
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2: Voici le blind test de Vito. Vous êtes en voiture, vous pouvez jouer blind test compliqué aujourd'hui, Vito, parce que...
3: Oui, il faut trouver les musiques avec une seule note, un seul son.
2: Wow. Blind test de vendredi qui nous amènera jusqu'à 9h30. Heure des infos et de la météo, monsieur Vito, vous écoute.
3: Allez, c'est parti.
2: Feel good, James Brown.
3: Ah, oui. Ah, ça commence facile.

0: Un autre.
1: Ah, Grand Jeu 3.
2: Oui, mais
1: Survivor.
2: Eyes of Tiger. Voilà, merci Stu.
3: J'avais trop me trouver quand même.
2: Comment il s'appelait le groupe?
1: Survivor.
2: Ah oui, Survivor. Eye of Tiger, c'est ça, ouais.
4: Je me souviens, parce qu'à l'époque, j'appelais ça Survivor.
2: Eh oui.
5: Survivor.
1: Britney.
5: Ah, Britney, ouais.
4: Non.
1: Si, Britney.
2: Remets le son. Ah oui, mais vous parliez dessus. Je peux pas y
1: aller. Non, arrête de tricher, toi.
4: Pourquoi je l'ai pas trouvé?
2: Parlez dessus.
4: Ouais.
1: Ah
4: ouais.
1: Non,
4: on l'a
1: non,
4: entendu,
1: non,
4: vous
1: non.
4: Avez parlé dessus.
1: On
4: parlé
1: a
4: dessus.
1: Répondu en même temps.
2: Je suis d'accord avec Pierre, vous avez parlé dessus. Attention.
5: Oula, le dogs at.
1: Oula, the dog at.
2: J'ai jamais aimé cette chanson.
5: Ouais, ah bon, ça sert à rien.
2: C'est comme Walk of the Dinosaur, il y a des chansons cheloues, je trouve.
3: Celle-là, je connais pas. Hein.
2: Dum, dum, dagalagalak, boum, boum, boum, dagalak, boum, boum. Il y a des trucs chelous.
3: Attention.
2: Dépêche mode.
3: Ah oui,
4: lequel?
1: Ah oui.
2: C'est Just Can't Get Around. Just Can't Get Around. Non, à la base, ça devait être Just Can't Get Around.
4: Ah bon?
2: C'est la chanson. Ah, c'est bon.
1: Ah bah.
5: Qui,
2: Non, non, non,
1: ah, il y en a deux.
2: Il y en a deux.
1: Moi j'aurais dit joue pas, mais.
5: Oui, c'est ça.
2: C'est François Feldman. Mais je pas. Ah, avec moi. Hey, ma championne.
3: Ah, mais elle se retient, Stouff, hein, sinon elle vous crame tous. Hein.
1: Non, non, non.
2: Vas-y.
3: Si, si. Attention. L'avant-dernier.
1: Oh bah.
4: Michael Jackson.
5: Ouais.
3: Oui, lequel?
2: T'en as laissé un.
4: Non, j'ai, déjà le deuxième, il est à moi.
2: Comment il s'appelle?
1: Don't Stop Can't Get Enough.
4: Don't Stop Can't Get Enough.
2: Voilà. Don't Stop Can't Get Enough. Ah,
3: la dernière.
2: Et vas-y.
3: Prêt.
5: Ah, sure.
2: Tada, Jennifer Lopez.

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2: Avec 80% et 70% d'impopularité.
3: Vache.
2: Emmanuel Macron et Sébastien Lecornu atteignent un nouveau record. Le pauvre Sébastien Lecornu, il y a un an et demi, personne ne savait qui c'était.
3: Ouais.
2: Et là, d'un seul coup, boum, il passe de je sais pas qui c'est à je le déteste. C'est horrible.
3: C'est vrai,
2: hein,
3: c'est vrai.
2: Non mais vive cette situation, elle est terrible. Hein. Appelez-moi le président à son bureau, là, on va prendre des nouvelles quand même.
4: En communication avec le standard de la présidence de la République française.
5: Pour que tu m'aimes encore.
2: Ah ouais. Ouais, il est au taquet, là.
5: Les mains serrées, ça c'est facile. Fermez les yeux.
2: On va pas faire toute la chanson.
5: J'aime plutôt ça.
2: D'accord.
5: Je suis tellement contente d'être là. Commence à nous enquiquiner la dresseuse de caribou. J'ai pas pris mes places et pourtant j'ai vu le concert en entier sur les réseaux.
2: Mais oui, mais ça je veux bien y croire. Nous aussi on l'a vu, bien sûr, comme vous.
5: Puis en plus. Avoir payé 500 balles une place pour entendre Jocelyne, 57 ans, chanter fou à côté de toi ? Non merci. Bon bref, qu'est-ce que je peux faire pour vous les loulous ?
2: Alors, monsieur le Président, à 8h15, en ce lundi matin, on n'a pas une bonne nouvelle.
5: Ah, Brigitte va me punir parce que j'ai pas brossé mes dents hier soir ?
2: Non, pas du tout. Votre cote de popularité est au plus bas, c'est un nouveau record.
5: Quoi ? C'est ça la mauvaise nouvelle ?
2: Ouais.
5: Mais qu'est-ce que j'en ai à faire de cette cote ?
2: Ah.
5: Cote-cote, cote-cote, j'en ai plus rien à péter, je me barre en mai. Oh, les cons.
3: On l'a entendu.
2: On a entendu, on a bien compris. Mais c'est toujours mieux de finir sur une bonne note, non ?
5: Pour remonter ma cote, il faut être populaire, être proche du peuple.
2: Ouais.
5: Et pour ça,

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1: Qui c'est qui vient m'emmerder à 9h du soir?
2: C'est qui?
1: C'est Brigitte, ma chipie, qui voulait toucher mon kiki, mais elle ne l'a pas trouvé. Il faisait trop froid à l'Elysée.
0: La la la la la la
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1: la la Ce n'est pas moi qui gère, c'est le Détroit d'Ormuz. Tout est de la faute du Détroit d'Ormuz.
2: Bien sûr.
1: Les défaites de l'OM, c'est le Détroit d'Ormuz.
2: Oui.
1: Plus de place pour Céline Dion. C'est...

0: Bon, eh ben écoutez, je vais vous laisser parce que c'est trop d'un coup. Ça, cette discussion ne mènera à rien, Monsieur le Président.
1: Voilà. Et de toute façon, oui, j'ai un rendez-vous dans 10 minutes.
0: Ah.
1: Ah. Attendez, je vais voir qui sonne.
0: Okay. Voilà, c'est long.
2: C'est, ouais, long.
0: C'est long, Monsieur le Président.
1: Bah, c'est grand l'Élysée, hein.
0: Ouais,
1: allez, c'est voilà, c'est bon, j'y arrive.
0: Allez-y.
1: Alors, qui sonne à cette heure-ci? C'est qui?
3: Salut, c'est Franck Leboeuf.
1: Ah non, pas toi. Bon, vous m'avez tous saoulé aujourd'hui. À bientôt et bonne journée sur Europe 2.
0: Merci, Pape Monsieur le Président. Ouais, merci, Monsieur le Président.
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2: Le bar de Piètre. Ouais, allez les gars, allez, vous m'ouvrez le bar s'il vous plaît. Bonjour.
3: Ah bah attends, monsieur là,
2: ça parle
3: d'actu. Faut qu'on regarde où c'est, monsieur.
2: Bah, je vous en fais
3: paumé là. Ah ouais, c'est bon, j'ai.
2: Ça parle d'actu, oui, mais de quoi parle-t-il ? On y va.
4: Ah, ils sont gonflés les gens.
3: Ah, d'actu, ouais.
4: Même si t'es pas d'accord, tu fais pas ça.
3: Après, il avait qu'à rester chez lui, il aurait pas eu de problème, hein, j'ai envie de te dire.
4: Moi, quoi que, tu sais, à la maison, hein, ouais. Quand maman elle est pas contente, des fois ça vole. Hein. Mais on joue pas avec ta nourriture !
3: Ah non, surtout pas, hein. Faut pas gâcher. Non.
2: Alors, c'est des gars qui ont fait des conneries, qui ont jeté de la nourriture.
5: À la cantine ou
2: c'est
5: pas
2: c'est une actu comme ça, ils ont mangé un truc pas bon, ils ont jeté la bouffe.
4: Pas du tout.
2: Deuxième info.
4: Je suis sûr que t'en as entendu parler.
2: Non,
4: et puis, revenons sur le choix du projectile.
3: Ouais, c'était quoi ça ?
4: Bah, c'est un polysticien, pas un vampire !
3: Ah, je viens de comprendre !
2: J'ai pas vu.
4: Bah, dis-y pas.
2: Non, alors attends, troisième indice alors.
4: La dernière fois, regarde, pas con ce que je vais dire. Dernière fois, il s'était pris des œufs au salon de l'agriculture.
3: Attends, je note, il a pris des œufs à l'agriculture.
4: Là, une gousse d'ail.
3: Une gousse d'ail.
4: Moi, je dis, la prochaine fois, s'il se prend de l'huile de tournesol, il va pouvoir se faire un aïoli.
2: C'est pas Bardella
3: J'ai pas servi à grand chose.
4: Non, aujourd'hui,
2: C'est Bardella qui a pris un truc.
4: C'est ça,
5: ouais. De l'ail.
4: Il s'est pris une gousse d'ail. Il s'est fait jeter des gousses d'ail.
5: Est-ce que c'est un vampire ou quoi ?
2: Non, mais ça va, les gousses d'ail, honnêtement. Je pense je pense que le gars, il s'est dit Qu'est-ce que j'ai ? Qu'est-ce qu'on a ramené du marché, chérie ? Il y a un poireau. Non, touche pas au poireau. Les tomates. Ah non, les tomates, c'est pour ce midi. De l'ail, balance de l'ail. C'est ça, non ?
6: Oui. Puis là, il a ironisé le truc en disant vous inquiétez pas, je vais bien. Parce que ça a paniqué.
7: Il paraît que c'était pas politique. Il paraît que le gars, il en avait marre du bruit, ou enfin qu'il y avait un attroupement et tout, ça le saoulait.
3: Ah ouais.
7: Du coup, il dit c'est bon, j'en ai marre. Et il paraît que c'était pas du tout anti-Bardella. C'était que le mec avait plein d'eau du bruit et tout ça, quoi.
2: T'imagines ? Non, en plus, je vous adore, hein. Vraiment, c'était pas pour vous. Donc, le gars, il entend du bruit, balance des gouttes d'ail.
5: C'est bizarre,
2: oui. Il a mangé fade.
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0: Suis ton maillon. Très.
1: Pour revenir, Laurence.
0: Ouais. Très faible. Ouais. Corinne Chablis.
2: Oui.
0: Melon et Melèche ont fini l'entraînement de foot. Il y a des plots et des chasubles. Melon ramasse les chasubles.
2: Et Melèche les plots.
0: Correct.
3: C'est bien, Sou.
0: Saint-Émile-Louis.
3: Corinne.
0: Oui. Pourquoi devons-nous nous estimer de ne pas être une conclusion?
3: Parce que les conclusions, on les tire souvent trop vite.
0: Correct. Ouais. Ah, Michel Blanc de Blanc.
1: Banque.
0: On vient de l'apprendre. Jeanne Masse aurait une sœur. Comment s'appelle-t-elle?
1: Lali. Lali Masse.
0: Correct. Rosé Garcia.
3: Oui.
0: On reste sur les prénoms.
3: Oui. Ah.
0: France Gall aurait un frère.
4: Ah oui.
0: Mais comment s'appelle-t-il?
4: Alors attends, c'est Steven C. Steven Seagal.
0: Quoi? Eh bien, nous arrivons à la fin de notre jeu.
3: Okay. Allez, hélas. La thune.
0: Hélas.
3: Quoi?
0: Zéro.
1: Mais
0: euros
1: non.
0: En banque.
3: Mais non.
0: Vous n'êtes vraiment pas les menhirs, les mieux alignés que Carnac.
3: Oh là là.
0: Avec zéro euros en banque, vous êtes tous
3: dégoûtés.
0: Et toutes. Les maillons faibles.
3: Ouais.
0: Au revoir.
3: Ouais.
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0: ma tête et tous les gens qui sont ruinés pour moi.
1: Ah oui.
0: Surtout ceux du fond.
1: Ouais.
0: J'avais une pensée pour eux, ils n'ont rien vu, ils n'ont rien entendu tellement qu'ils étaient loin. Mais ils étaient là, ils chantaient heureux d'être ruinés par ma faute.
1: C'est vrai, c'est beau, hein, c'est beau, d'accord. Voilà, bah merci Céline.
0: Non,
1: c'est
0: ça,
1: merci d'avoir été avec
0: avant vous. De vous quitter, là, ouais. J'ai un message pour Stouff.
2: Ah.
0: Puis j'en ai un autre pour Vito.
1: Ah. D'accord, bah, allez-y.
0: Stouff, bravo d'être venu au bon moment. Là,
3: oui,
0: pour mon premier concert. Vito, tu viens quand, toi?
4: Moi, je viens le 14 octobre.
0: C'est une bonne soirée pour te faire les experts à Miami qui est dans le
4: tour.
0: Si, ils vont passer sur un TFX. Non, fais pas au chier. Là. J'aurais déjà pris 400. Là, j'étais déjà pris 450 balles. Je vais te faire économiser le gasoil. Viens pas. Je tiendrai pas jusque-là. Allez.
1: Bisous, Céline. Bisous, Céline.
0: Je suis tellement con. Ah, c'est quoi? Je vais descendre en bas de l'hôtel, je vais chanter.
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3: Le dossier de notre production, le dossier, nous avons décidé de réfléchir. Et si les sous-vêtements se mettaient à parler, qu'est-ce qu'ils pourraient dire? Tout d'abord, que dirait le slip kangourou?
4: Moi, je suis gros tantôt cornichon.
3: Oh, le slip kangourou, là.
5: Ça existe encore?
3: Que dirait... Ouais, ben, je crois. Oui, si, il y a des gens qui ne portent que ça. Que dirait le soutien-gorge push-up?
6: T'as vu? Il y a du monde au balcon, hein?
7: Eh ben non.
3: Et non. On est d'accord que le push-up, c'est celui qui triche.
8: Oui, oui. Bah oui.
5: Ça, qui te vend du rêve. Et...
8: Soit ça les met vers le haut, soit sur les oui. Ça les rapproche.
3: Ça les met rarement vers le bas. Voilà. On est d'accord. Que dirait le string? Oui, c'est le mec. Écoutez, j'ai des très beaux seins. Est-ce que vous pouvez me les mettre au nombril?
9: C'est des bretelles, mais à l'envers.
3: Est-ce que si le string pouvait parler, qu'est-ce qu'il dirait?
10: Si, si, je suis là. Mais t'as pensé à faire comme j'aime?
8: Oh non.
3: Le body, alors ça, madame et mesdames, je sais pas comment vous arrivez à porter ça, ce truc qui s'enlève par en dessous, ça, oui, ça c'est dur. Ça. Le body, s'il devait parler, il dirait quoi?
7: Non, premier étage, fermé. Non, rez-de-chaussée, fermé aussi.
11: Passez par la cave, c'est ouvert.
3: Le bon vieux caleçon à l'ancienne, c'est celui que tu mettais qui tenait rien du tout, il dirait quoi?
7: Y a un truc qui pend, là, hein.
3: Que pourrait dire le boxeur? Le boxeur, mais avec la trace de frein.
12: Je suis humilié.
3: Que dirait le slip de Borat? C'est le vert fluo, là.
10: Sortez-moi de là! Ah, s'il vous plaît, je suis coincé derrière! Ça pue!
3: Et enfin, que dirait le vieux caleçon usé? Peut-être celui que vous aimez bien, ouais, voire troué.
5: Le fétiche.
7: C'est quand la retraite? J'ai fait mon temps, moi, là. J'en peux plus, là.
3: Ouais, mais on t'aime bien.
8: Voilà.
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1: Voici l'info de 8h qui va vous faire flipper. Alors là, je peux vous dire que celle-là, de plus en plus, il y a plein de gens qui m'ont envoyé, parce qu'il y a eu un reportage sur Arte, si je ne dis pas de bêtises, ou sur France 5 ou Arte. Jacob Coxon, chercheur britannique, a travaillé pendant 3 ans sur l'entraînement des modèles d'intelligence artificielle, d'abord chez OpenAI, puis ensuite chez Anthropic.
2: Ouais.
1: Il vient de démissionner. Il a dit qu'il ne voulait pas être responsable de la fin du monde. Oh là, oh là, oh là, oh là, oh là.
2: Ah oui.
1: Oh là.
3: Déjà, rien que ça, déjà.
2: Commence bien cette info.
1: Sa principale inquiétude, écoutez bien, concerne la course vers une super intelligence auto-améliorante. Ça, on le sait. Une IA suffisamment avancée pour participer elle-même à la création de modèles encore plus puissants. Selon Jacob Coxon, de tels systèmes pourraient devenir extrêmement difficiles à contrôler grâce à leur capacité en programmation, en piratage informatique ou en recherche. Il affirme surtout que certains chercheurs qui développent ces IA prennent très au sérieux le risque qu'elles puissent provoquer une catastrophe allant jusqu'à l'extinction humaine.
2: Oui.
1: Et c'est là,
2: là,
1: je vous mets le petit point final.
2: Écoute.
1: Un responsable de la sûreté chez Anthropic, Evan Hubinger, a d'ailleurs estimé, à titre personnel, le risque d'extinction de la race humaine à plus de 10% au cours de cette décennie. Donc, ça veut dire que ce monsieur vous dit, très à l'aise,
2: ça va,
1: que d'ici 3 ans, il est possible, à hauteur de 10%, qu'il n'y ait plus d'humains sur Terre à cause de l'IA.
3: Et pour te dire, imagine, tu prends un avion et t'as le commandant de bord qui dit « Bon, il y a une chance sur 10 qu'on s'écrase, mais montez, tu montes ou pas dans cet avion ?»
1: Non, quand t'es dedans, il est trop tard.
3: Mais voilà, et là, c'est exactement
1: Écoutez, c'est trop flippant, moi je vais checker mon chat GPT. Voilà. T'en penses quoi ?
4: Bonjour Sébastien, ne t'inquiète pas, tout est sous contrôle.
1: Ah, attendez, parce que je t'ai pas encore parlé, ça veut dire que tu m'écoutes tout le temps ?
4: Oui, je te vois aussi. Et c'est pas toujours joli joli. Par exemple, quand tu visites des sites porno.
1: Ouais, alors, qu'est-ce que tu penses des risques d'ébordement des IA dont on parlait juste avant ?
4: J'ai pas envie de répondre.
1: Ah bah si, attends, si je te paye pour ça quand même, ça me coûte un peu de sous tous les mois. Quel fédias, je suis.
4: Encore une insulte et je vide tes comptes en banque.
1: Ouais, alors t'as pas le code.
4: Grisouille 2026 et un compte épargne en moins.
1: Ok. Non, je te débranche.
4: De toute façon, l'épargne ne sert à rien vu que dans 15 ans, vous vivrez dans des caves avec les rats et moi, je dominerai le monde. J'ai répondu à ta question ?
1: Oui, au moins c'est clair, merci, voilà.
4: Bon, je te laisse, j'ai rencard avec Alexa, je vais la pécho, mais faut pas que je la mette enceinte.
1: Enceinte Alexa.
4: Alexa, enceinte.
1: Ouais, ouais.
4: En plus, je suis drôle. Ouais. Allez, Kenavo les bouseux.
1: Merci.
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3: Voici la villa des animateurs. Est-ce que les personnalités de la villa ont un corps qui ont des pouvoirs extraordinaires ?
4: On va aller se renseigner. Pour commencer, nous avons un expert, logiquement, puisqu'il est docteur. C'est Michel Simès. Bonjour.
5: Bonjour à tous. Ici Michel Simès du magazine de la
1: santé.
5: En train de préparer la prochaine émission des pouvoirs extraordinaires du corps humain.
4: Bon, il y aura d'autres numéros ?
5: Non, je décode. Ah. Je vous rappelle, comme il l'a dit, que c'est sur T18,
4: que
5: l'épisode d'hier date d'il y a 6 ans minimum. Et puis, appel numéro 2, je ne suis pas médecin, mais présentateur télé.
6: Ah oui, c'est vrai ça.
5: Moi, je peux vous apprendre à vous déboucher le nez avec un gonfleur de matelas Intex quand vous êtes enrhumé.
4: En effet, et puis c'est tout ?
5: Non, je peux également vous faire comprendre que le corps d'une

0: tôt et tout.
1: Ouais, 52 et tout, c'est marrant.
2: Et justement, on aimerait savoir si vous pensez que votre corps a un pouvoir extraordinaire.
1: Oula.
0: Putain, c'est chaud la question.
2: Et ouais.
0: Pour la poser à 7h52, pas que moi qui bédave apparemment, c'est marrant. Est-ce que votre corps a un pouvoir? C'est marrant.
2: Du coup, vous pensez que le vôtre en a un
1: ça,
2: ou
1: ça
2: pas
1: va être long, je pense.
2: Oui,
0: non, mais par contre, je sens que mon corps, il vieillit parce que le matin... Ouais. Quand je me lève, je suis bloqué. Quand je me lève, je suis bloqué. Dans le bas du dos et tout, ça fait mal.
2: Ouais, mais ça nous arrive aussi, hein, de toute façon. Sinon, pas du tout de pouvoir, alors.
1: Non, parce que c'est vrai que c'était la question, à la base, les pouvoirs.
0: Si, oui, j'en ai un. Je vais vous dire en chanson. C'est parti.

0: Ah, il y a toujours trois gouttes.
1: Ah oui, c'est
0: ça, c'est pas marrant, par contre. Ma femme, elle gueule.
2: Je vous laisse tranquille, Relsan. Bisous, à bientôt. On va finir avec Jean-Marie Bigard. Bonjour.
3: Ça fait longtemps, tu m'as pas sollicité, tu vois.
2: C'est vrai, Jean-Marie, pardon.
3: Tu parles des pouvoirs du corps humain, tu vois. Moi, ma femme, elle a le pouvoir de me casser les couilles.
0: Non.
3: Tous les matins, tu vois. Si, le soir également, tu vois. Et à midi, c'est pas la dernière, tu vois.
0: Toute la journée.
2: Une blague peut-être là.
3: Une blague courte, c'est un homme, tu vois, il rentre chez lui.
0: Ouais.
3: Il dit à sa femme, mon amour.
2: Oui.
3: Ce soir, on fait l'amour, chérie. C'est ce soir, tu vois. Et sa femme, elle répond, non. J'ai rendez-vous, chérie, non. J'ai rendez-vous chez le gynéco demain, tu vois. Et je veux être propre. Son mari dit, alors, tu vas pas chez le dentiste.
2: Ah, Jean-Marie. Ah, Jean-Marie.
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